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1: Il est 4 heures.

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1: Il est 5 heures.

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1: Il est 6 heures.

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1: Il est 7h.
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3: Bonjour, bienvenue et merci d'écouter Radio Lodev. Très heureux de vous retrouver, les amis, en ce mardi matin, mardi 6 octobre 2026. Cédric pour vous accompagner jusqu'à 10h. Vous retrouverez tous vos rendez-vous. Le premier rendez-vous de la matinée, c'est dans un petit peu moins d'un quart d'heure, à 7h15. L'horoscope, ce sera avec Sylvie et Thierry. À 7h30, les informations nationales et internationales. Et puis à 8h, le retour de l'info locale. À 8h10, on fera un point météo avec les prévisions de Météo France. Ça va être morose aujourd'hui, ça va pas être jojo. On verra ça tout à l'heure en détail. À 9h15, nous partirons du côté des cinémas de la région voir les films à l'affiche de ce mardi 6 octobre 2026, le 279e jour de l'année. Aujourd'hui, nous fêtons les Bruno. Bonne fête à vous, joyeux anniversaire, c'est le vôtre et le dicton du jour. Quand on sème à la Saint-Bruno, la rouille s'y mettra bientôt. Voilà pour l'éphéméride, bien sûr. Je vous donnerai des infos loisirs, des idées de sortie et de la musique avec MC Solar, Solar Pleure, et Bryan Adams et Tina Turner, It's Only Love. Bonne matinée et bon réveil.

M6 Solar, à l'instant sur Radio Dev. Tiens, vous avez la semaine bleue, donc du côté de Bédarius, mardi 6 octobre, la semaine bleue, hein, semaine consacrée aux seniors. Alors rendez-vous donc ce mardi dans la salle Achille Bex, avec au programme dès 8h45 ce matin, accueil, café et viennoiserie, ça commence plutôt bien. À 9h15, présentation du dispositif ICOP pour préserver son capital santé. À 9h45, la présentation du centre de ressources territoriales. Il y aura donc une pause à 10h15. Ça repartira après à 10h30 pour les aides pour le maintien à domicile des seniors, les bienfaits de l'activité physique adaptée, le bon usage du médicament chez les seniors, déjeuner buffet offert donc à 12h30 jusqu'à 13h45. Présentation ensuite ça repartira l'après-midi à partir de 13h45 avec une balade culturelle avec Lauriane Lérisé de l'espace de vie sociale. Ça sera au château Baldi Magic et il y aura des ateliers d'activité physique adaptés. Alors pour tout renseignement, si vous souhaitez vous inscrire hein, pour le buffet, contactez le 04 67 95 95 20. Donc, je le rappelle, c'est ce mardi 6 octobre dans la salle Achille Bex à Bédarieux, dans le cadre de la semaine bleue. Juste avant de retrouver l'horoscope, Adèle Castillon et Temper City avec Safe Aware. Bonne matinée!

0: Adèle Castillon sur Radio Lodève. Il est 7h passé de 16 minutes, tout de suite l'horoscope présenté par Sylvie Thierry. Bonjour.
1: Bonjour à tous, nous fêtons Bruno. Alors, quelle planète sera votre complice aujourd'hui?
2: Bélier, votre humeur n'est pas très stable aujourd'hui. Par conséquent, essayez d'être compatissant avec les autres.
1: Taureau, quelqu'un qui pense jouer un rôle important dans votre vie pourrait perdre patience. Cela pourrait vous mener à une dispute.
2: Cure aura un impact direct sur votre vie professionnelle. Votre vivacité d'esprit vous aidera à travailler vite et bien.
1: Cancer, la chance vous apporte des éléments d'une importance capitale qui vous poussent allègrement vers la réussite.
2: Lion, dans votre métier, n'envisagez pas de grands projets. C'est plutôt le travail quotidien qui vous apportera le plus de satisfaction et d'ouverture.
1: Vierge, attendez-vous à connaître de bons moments avec une personne proche.
2: Vous êtes balance et si vous avez besoin de vous ressourcer, vous êtes sous de très bonnes dispositions planétaires.
1: Scorpion, vous serez capable de fournir de gros efforts. Vous allez dépenser beaucoup d'énergie.
2: Sagittaire, des

0: collectif du signe Taureau pourrait vous apporter un soutien appréciable dans vos activités professionnelles.
1: Capricorne, vous connaissez un léger passage à vide qui vous sera néanmoins profitable dans plus d'un domaine.
0: Les Verseaux, il est possible que des opportunités redeviennent d'actualité.
1: Enfin Poissons, votre confiance en vous attire l'attention. Profitez de ce charisme pour mener des actions positives. Bonne journée à tous. Demain, vous penserez bien à fêter Serge.
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3: Il est 7h passé de 17 minutes, c'était l'horoscope que vous retrouverez bien sûr tout à l'heure à partir de 8h15. Allez, on continue avec la musique Calogero et Bolem avec Rasputin sur Radio Lodev.

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Calogero, un jour au mauvais endroit. Tiens, vous avez un rendez-vous, une visite guidée, celle du château de Cazillac, un site historique surplombant l'Orbe, sur la commune du Bousquet d'Orbe. Rendez-vous ce samedi 10 octobre à 10h du matin. Rendez-vous directement au château de Cazillac. Ça dure environ 1h30. Il faut prévoir 2 km de l'eau, un équipement adapté pour la marche. C'est gratuit, mais le nombre de places est limité. L'inscription se fait auprès du 06 20 82 68 55. Vous avez la fête de la science proposée par le CIST, le Centre de l'imaginaire scientifique et technique du Cœur d'Hérault, qui vous propose donc, dans le cadre de la fête de la science, une conférence animée. Il était une fois le repas. Rendez-vous ce mercredi 7 octobre, donc demain à 17h à la médiathèque Confluence de l'ODEV. Pour tout renseignement et réservation, contactez le 06 81 78 54 36. Juste avant de retrouver le flash d'information de RFI, Julien Libre et OTA avec 10 mois. Bonne matinée.

0: Julien Lib et Ota, un transfert de l'ODEV. Il est 7h30, tout de suite, le flash de Radio France Internationale.
1: Martin Guèze.
2: C'est donc le point culminant de la contestation lycéenne en France. Après plus de 3 semaines de mobilisation et de blocage, l'acte 3 de grandes manifestations sont prévues dans tout le pays aujourd'hui. Un mouvement lycéen auquel se joindront les syndicats qui ont appelé à se joindre au mouvement, mais aussi à protéger les mineurs de la répression policière. Au total, l'IGPN, la police des polices, a déjà été saisie à 10 reprises. Le défenseur des droits s'est autosaisi et Amnesty International a dénoncé l'usage disproportionné de la force. Hier, un lycéen a eu la main arrachée dans le nord de la France après l'utilisation de grenades de désencerclement. Un mouvement marqué aussi par près de 6000 interpellations pour la plupart des mineurs. Une mobilisation née sur les réseaux sociaux après la diffusion d'images sur l'état de délabrement du bâti français. Une mobilisation devenue mouvement social et viral, Marie Cazadebé.
3: Une centaine de jeunes bloquent l'entrée d'un lycée parisien. C'est par messagerie instantanée qu'ils se sont donné rendez-vous. Eva est en terminale.
4: C'est vrai que les réseaux sociaux aident beaucoup déjà à communiquer sur certains événements, typiquement des AG, des manifestations, etc. Et en particulier pour des personnes qui se renseignent peu naturellement. Et ensuite, ça donne des idées des fois de slogans, de pancartes à l'intérieur de ce qui sait.
3: Le sociologue Paul Oustupia rappelle que chaque mouvement social s'est toujours appuyé sur l'outil technologique le plus utile aux protestataires. Du tract dans les années 60, au SMS et au mail début 2000, les printemps arabes sont les premiers mouvements initiés sur les réseaux sociaux à partir de 2010. Les blocages lycéens actuels aussi sont nés sur les réseaux, tout comme les mouvements de la Gen Z à travers le monde, avec une différence notable, selon Paolo Stupia.
5: Non seulement il s'agit d'une génération qui n'ont jamais connu un monde sans Internet, mais aussi une génération qui a une agilité et des références communes. Après, les réseaux sociaux peuvent aussi être vus comme un double espace. Il y a deux blocages, le blocage du lycée et puis il y a le blocage transmis par vidéo.
3: Les réseaux sociaux peuvent permettre l'extension de la protestation à d'autres catégories sociales. Si les images de lycées en feu peuvent choquer, celles de mineurs blessés par les forces de l'ordre aussi et amener d'autres générations à réagir.
2: Marie Cazadebé, et cet après-midi, concernant la manifestation prévue à Paris, quelques 2000 policiers et gendarmes seront mobilisés pour encadrer le cortège. Comme attendu, les indépendantistes du Parti québécois ont remporté les élections provinciales dans cette région francophone au Canada. Les premiers résultats partiels donnent 29% à cette formation. Elle devance les libéraux, les conservateurs et le centre droit qui était au pouvoir depuis 2018. Un retour aux affaires pour le Parti québécois qui n'a plus dirigé la province depuis 2014 et qui devrait acter l'accession au pouvoir de Paul Saint-Pierre Plamondon, le nouveau Premier ministre de cette région de 9 millions d'habitants. Cette région sera aussi un défi de taille pour le Premier ministre du pays, Marc Carney, le Parti québécois, ayant fait campagne sur la promesse d'un nouveau référendum sur l'indépendance du Québec. Enfin, le sommet de l'élevage s'ouvre aujourd'hui en France, à Clermont-Ferrand, dans le centre du pays, dans un contexte particulier, après un été dévastateur. Des millions de volailles mortes étouffées par la chaleur, des vaches et des moutons envoyés à l'abattoir en prévision du manque de fourrage après ces canicules à répétition. Ce sommet portera les attentes d'agriculteurs désabusés, d'autant que le début d'automne est aussi sec que l'été passé. Le gouvernement a déjà promis le déblocage de plus d'un milliard d'euros d'aide d'urgence, promettant un plan de rebond pour l'adaptation à plus long terme du secteur pour le budget 2027. Et pour Jocelyn Dubois, président du syndicat Jeunes Agriculteurs, il reste encore beaucoup de questions sans réponse.
6: On a des retours de départements, certaines exploitations ont touché 1000, 3000, 4000 euros. Sur des exploitations qui ont perdu des dizaines, voire des centaines de milliers d'euros, ça ne suffira pas. Et surtout, et c'est aussi ça le message important, c'est qu'il y a vraiment deux temps pour nous. Comment on sort de cette crise immédiatement, mais aussi comment on évite au mieux les prochaines crises que le monde agricole pourrait traverser avec l'évolution du climat. Il y a déjà une première partie importante qui est sortie dans la loi d'urgence votée cet été, qui sont les plans et contrats d'avenir, qui doivent permettre de structurer des nouvelles filières sur des territoires où les filières existantes ne produisent plus à cause du changement climatique, ou alors où les filières existantes n'arrivent plus à vendre leurs produits par l'évolution de la consommation des Français. Donc voilà, il y a déjà des choses, mais il faudra qu'on aille un peu plus loin et voir comment on peut accompagner, par exemple, l'adaptation de bâtiments d'élevage au changement climatique, comment on peut créer ces nouvelles filières, former les agriculteurs à ces nouvelles filières et comment on peut vraiment structurer tout ça sur le territoire pour qu'à la fin, il y ait aussi une vraie rémunération qui arrive à nos agriculteurs.
2: Propos recueillis par Anne Verdaguet. Et puis enfin, en football, une longue attente avant le festival. Les Bleus ont été menés jusqu'à la 78e minute par la Belgique, avant que les entrants ne viennent réveiller le Stade de France. Doué, Cherki et Michael Olysee, par deux fois, ont finalement permis à la France de Zidane de l'emporter 4-1. L'Italie, de son côté, confirme son redressement et domine à nouveau la Turquie 3-1. Et puis en amical, la RDC a été tenue en échec par l'Ouganda 1-1, un match qui se déroulait en Afrique du Sud. Tout de suite, ces grands reportages.
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0: 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De retour sur Radio Le Dev, il est 7h35. C'était le flash de Radio France International. Prochain rendez-vous avec l'info. Eh bien, ce sera tout à l'heure à partir de 8h. Vous retrouverez le flash local. Bienvenue en ce mardi 6 octobre 2026, le 279e jour de l'année. Alors aujourd'hui, nous fêtons les Bruno. Bonne fête à vous. Et joyeux anniversaire, c'est le vôtre également. Le dicton du jour, quand on sème à la Saint-Bruno, la rouille s'y mettra bientôt. Voilà pour surtout la pluie qui s'annonce pour ces jours à venir. Nous, on continue avec Taylor Swift, avec Elisabeth Taylor sur Radio Le Dev. Bonne matinée.

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1: 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Et si vous veniez célébrer un territoire d'exception, samedi 10 octobre à Saint-Guilhem-le-Désert, c'est Label en fête. 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Toute la journée, profitez d'un programme gratuit et ouvert à tous. Animations, balades, visites, expositions, producteurs locaux, musique, orgue et chant, découverte des paysages, du patrimoine et de la biodiversité. Rendez-vous place de la Liberté avec un village de stands et de nombreuses animations pour toute la famille dès 9h30. Et parmi les temps forts, une déambulation musicale et paysagère vers le cirque de l'Infernet à 15h30, puis la cérémonie de renouvellement du label avec le dévoilement de l'œuvre label et un vin d'honneur en musique. Et pour terminer cette journée en beauté, rendez-vous à l'abbaye de Gélonne pour d'orgue et doc, une soirée mêlant musique ancienne et chant traditionnel occitan. 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
1: Il est 7h passé de 46 minutes, on va regarder un petit peu les prévisions de Météo France pour cette journée de mardi avec peu à peu les nuages qui vont gagner toute la région, y compris l'est du Gard et la Lozère où le soleil peut briller quelques heures ce matin, mais cela ne va pas durer. Des averses parfois soutenues se déclenchent en journée sur l'Hérault, l'Ouest Gard, les Cévennes, plus localement aussi près des Pyrénées. La nuit prochaine, puisque des orages très pluvieux ont de bonnes chances de toucher l'Hérault, le Gard, mais aussi le sud d'Aveyron, Lozère et Ardèche, ces gros orages vont débuter par le Minervois, l'Espinouse, puis se propager vers le Caroux, le plateau du Larzac, sud d'Aveyron, bassin médian et haut fleuve Hérault, Cévennes, Pixinglou, sud de Lozère et une grande partie du Gard, basse Ardèche en deuxième partie de nuit. Puis, vallée du Rhône avant le lever du jour, avec le fort vent marin, le littoral héraultais et gardois semble moins exposé. A priori, moins de risques cette fois entre Béziers, 7 et Montpellier. Niveau vent, il se fait sentir dès ce matin dans le domaine de l'OTAN de à 30-40 km/h dans l'ouest, Audois et le Tarn, mais le vent est plus faible ailleurs, 20 à 25 km/h. Cet après-midi, il se renforcera progressivement à 40-50 km/h en littoral Hérault-Gard, mais aussi sur nos reliefs, Aveyron-Lozère, puis 60 à 70 km/h en bord de mer. Ce soir, les températures sont de 14 degrés à Alès, 17 à Clermont-Hérault, Agnans, Gignac, Lodève, Saint-Guy-de-Désert, Pézenas, Le Caylar, Soubès, Octon, Perpignan, 18 degrés du côté de Bédarieux, la Malou-les-Bains, Répien, Le Bousquet d'Orbe, Lunas, Savennes, Seyre-Cauzel, Saint-Gervais-sur-Mar, Grasse-Sac, Lézère, Béziers, 19 à Montpellier, Narbonne et Carcassonne, 20 degrés à 7, 9 degrés du côté de Mende, 10 à Florac, et les maximales à venir sont de 21 degrés sur Mende, 23 à Montpellier, 7 Lodève, Béziers, Narbonne, 24 à Perpignan et Carcassonne. Voilà pour les prévisions de Météo France. Vous l'avez compris, hein, de l'orage, de l'eau pour ces jours à venir. Nous, on continue avec Gaëtan Roussel, son tout nouveau titre, hein, Tout s'en va, et Snow Patrol avec Chasing Cars sur Radio Lodève.

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Gaëtan Roussel, instant sur Radio Dev. Tiens, vous avez un vide-grenier à la base de loisirs de la Prade à Lunas, les Châteaux, ce dimanche 11 octobre de 9h à 19h avec antiquités, déco, livres, jouets, vêtements et bien plus. Tombola au profit des sapeurs-pompiers de Lunas. L'emplacement est gratuit mais réservation obligatoire au 07 57 67 75 22 avec restauration et boissons sur place. Donc ça, c'est dimanche 11 octobre à la base de loisirs de la Prade à Lunas, les Châteaux. Vous avez la fête du vin et de la châtaigne à Puy-Chabon ce dimanche 11 octobre. Toute la journée à partir de 10h, c'est à l'entrée libre avec animation, buvette et restauration. Producteurs et artisans, exposition et spectacle, châtaigne grillée bien sûr. Pour tout renseignement, là le 06 47 04 34 77. Juste avant de retrouver le flash local de 8h, dans allez, 3 minutes, on s'écoute Kaigo et Selena Gomez, It Ain't Me sur Radio Dev. Bonne matinée.

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1: Il est 8h.
2: Bonjour, bienvenue. Et merci d'écouter Radio Lodev. Nous sommes le mardi 6 octobre. Il est 8h tout de suite, le flash local présenté par Damien Sentès. Bonjour Damien.
3: Bonjour Cédric, bonjour à toutes et bonjour à tous. La communauté de communes Vallée de l'Hérault invite les habitants à donner leur avis pour participer à la concertation sur l'élaboration du nouveau projet de territoire de la Vallée de l'Hérault. Les défis, les questions sont nombreux. Changement climatique, vieillissement de la population, changement à venir dans les façons d'habiter, de travailler, de se déplacer, nouvelles technologies ou encore développement de l'IA ou nouveaux besoins. Ce sont donc les questions que la communauté de communes pose à ses habitants, mais aussi à ceux qui, sans y habiter, ont des liens forts avec ce territoire parce qu'ils y travaillent, y étudient ou bien y consomment. Deux options sont donc proposées au public pour participer, partager ses idées, questions, propositions directement sur la plateforme web de cette concertation, ces territoires en transition.ccvh2040.fr ou bien venir aux différents rendez-vous programmés sur le terrain dans les communes durant ce mois d'octobre. L'agenda de ces rencontres est justement présenté sur cette même plateforme web. Le nouveau projet de territoire sera lui adopté par le Conseil communautaire de la Vallée de l'Hérault durant le premier semestre 2027. France Service, des ateliers et des rencontres pour les journées portes ouvertes jusqu'au 17 octobre prochain. Et depuis ce lundi se tiennent les journées portes ouvertes France Service et pour l'occasion, rencontres, visites et autres ateliers numériques animent le territoire du Clermontais. Organisées chaque année à travers toute la France, ces journées portes ouvertes offrent aux administrés l'opportunité de participer gratuitement à des ateliers mais aussi de rencontrer les agents et découvrir l'ensemble des services proposés au sein des espaces d'accueil sur le territoire du Clermontais. Trois grands rendez-vous sont donc programmés durant ce mois d'octobre. Alors tout d'abord cette semaine, ce mardi après-midi à Clermont-l'Hérault de 14h jusqu'à 16h30, vous retrouvez un atelier numérique pour apprendre à créer votre espace Amélie ou votre espace des défis. C'est sur inscription auprès de la Maison France Service de Clermont-l'Hérault. Ensuite, la semaine prochaine, le lundi 12 octobre à Octon de 9h à 12h, puis le mercredi 14 octobre de 9h à 12h toujours, mais cette fois-ci au siège de la communauté de communes du Clermontais à Clermont-l'Hérault, là où se trouvent les deux Maisons France Service. Vous aurez un temps d'échange et la présentation des différents champs d'action de ces Maisons France Service. Ça se passe à chaque fois en entrée libre. La communauté de communes Grand Orbe vient de lancer la troisième édition de son budget climat participatif intégré au plan climat du territoire. L'opération vise à financer les projets citoyens en faveur de la transition écologique et du cadre de vie grâce à une enveloppe de 20 000 euros. L'initiative s'adresse donc à l'ensemble des résidents de plus de 16 ans qui se présentent à titre individuel ou collectif comme les associations. Pour être éligibles, les dossiers doivent relever de l'intérêt général et concerner les dépenses d'investissement matériel et d'aménagement réalisables sur le territoire. Les thématiques couvertes englobent la préservation de la biodiversité, la protection de la ressource en eau, les mobilités douces, l'alimentation durable, la prévention des déchets et l'économie circulaire, les énergies renouvelables ainsi que l'adaptation au changement climatique. Alors pour cette nouvelle édition, les habitants doivent déposer leur projet depuis hier et jusqu'au 1er février prochain. Les services de la communauté de communes et un comité de présélection vont ensuite étudier les dossiers. Enfin, du 3 mai au 5 juillet, la population sera invitée à voter pour départager les projets retenus. En Clermontais, la communauté de communes organise des ateliers gratuits pour les enfants pour savoir rouler à vélo tout au long de l'année. Les équipes du service jeunesse et sport donnent rendez-vous aux 6-11 ans de son territoire pour ces animations. Savoir rouler à vélo, c'est donc un programme d'État qui permet à ces enfants de 6 à 11 ans de bénéficier des apprentissages nécessaires à une réelle autonomie à vélo pour l'entrée au collège. Jusqu'au 16 décembre prochain, la communauté de communes du Clermontais vient tous les mercredis matin de 9h à 12h sur une commune différente. Concernant l'agenda de ce mois d'octobre, retrouvez dès demain, ce 7 octobre, donc cet atelier sur le parking du tennis à Nébian. Ensuite, prochaine date durant le mois d'octobre, le mercredi 14 octobre, cette fois-ci à Canet, sur le parking de l'école Les Canailloux. Au programme, apprendre à entretenir son vélo, connaître les bonnes pratiques de conduite et de la sécurité routière ou encore parcourir un circuit balisé. À chaque fois, c'est entièrement gratuit, sans aucune inscription au préalable.
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2: De retour sur Radio Lodev et merci Damien. Prochain rendez-vous avec l'info, ce sera tout à l'heure à 8h30. Vous retrouverez le flash de Radio France Internationale. Nous continuons avec la musique, Oria, soirée mondaine et Ariana Grande sur Radio Lodev.

Oria avec Soirée Mondaine, la soirée du Lodève. Tiens, vous avez deux rendez-vous du côté d'Aven. Ce mercredi 7 octobre, donc demain de 15h à 17h30, vous avez un atelier vannerie à l'hôtel d'Aven. À découvrir l'art du tressage et repartir avec votre création. C'est sur inscription au 04 67 23 44 45. Vous avez ce jeudi 8 octobre, toujours à Aven, à l'hôtel, le marché des artisans et producteurs avec dégustation de vin, fromage et confiture, entrée gratuite et c'est ouvert à tous. Rendez-vous pour la fête du Géoparc Terre des Roux, itinérance commentée à vélo à Mons-la-Trivale ce mercredi 7 octobre à 14h. Rendez-vous devant la maison des montagnes du Caroux. Ça c'est pour adultes et les familles avec

0: Katy Perry, à l'instant sur Radio Dev. Il est 8h15, tout de suite l'horoscope présenté par Sylvie et Thierry. Bonjour.
1: Bonjour à tous, nous fêtons Bruno. Alors, quelle planète sera votre complice aujourd'hui?
2: Bélier, votre humeur n'est pas très stable aujourd'hui. Par conséquent, essayez d'être compatissant avec les autres.
1: Taureau, quelqu'un qui pense jouer un rôle important dans votre vie pourrait perdre patience. Cela pourrait vous mener à une dispute.
2: Mercure aura un impact direct sur votre vie professionnelle. Votre vivacité d'esprit vous aidera à travailler vite et bien.
1: Cancer, la chance vous apporte des éléments d'une importance capitale qui vous poussent allègrement vers la réussite.
2: Lion, dans votre métier, n'envisagez pas de grands projets. C'est plutôt le travail quotidien qui vous apportera le plus de satisfaction et d'ouverture.
1: Vierge, attendez-vous à connaître de bons moments avec une personne proche.
2: Vous êtes balance et si vous avez besoin de vous ressourcer, vous êtes sous de très bonnes dispositions planétaires.
1: Scorpion, vous serez capable de fournir de gros efforts. Vous allez dépenser beaucoup d'énergie.
2: Sagittaire, des natifs du signe Taureau pourraient vous apporter un soutien appréciable dans vos activités professionnelles.
1: Capricorne, vous connaissez un léger passage à vide qui vous sera néanmoins profitable dans plus d'un domaine.
2: Les Verseaux, il est possible que des opportunités redeviennent d'actualité.
1: Enfin Poisson, votre confiance en vous attire l'attention. Profitez de ce charisme pour mener des actions positives. Bonne journée à tous. Demain, vous penserez bien à fêter Serge.
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0: Il est 8h à passer de 17 minutes. C'était l'horoscope que vous retrouverez bien sûr dès demain matin, 7h15 et 8h15. Allez, nous on poursuit avec Vianney Doré-Détain et Olivia Rodrigo sur Radio Lodev.

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Vianney, d'or et d'étain sur les Odèves. Vous avez la fête de la châtaigne à Saint-Étienne-des-Fréchousses. Rendez-vous ce samedi 10 octobre à partir de 10h du matin avec vide-grenier. Vente de châtaignes grillées, restauration sur place et buvette le midi, concours de pétanque à 14h. À 14h30, spectacle avec les tuquettes, les majorettes des Répiens. Il y aura un repas à partir de 19h donc le soir. Pour tout renseignement et réservation, le 06 86 62 38 20. Vous avez un atelier photo à la médiathèque Confluence de l'Odève ce samedi 10 octobre à 14h30. Un atelier photo qui sera animé par Aline Chambert, qui est artiste photographe, qui vous présentera donc l'instant volé. Capturer le rire avant, pendant et après. Ça dure environ 1h30. Il y a 6 places. C'est sur réservation. Alors c'est gratuit, mais sur réservation auprès de la médiathèque Confluence de l'Odève au 04 11 95 04 80. Juste avant de retrouver le flash d'information d'RFI, Charlotte Cardin avec Feel Good sur Radio L'Odève. Bonne matinée.

0: 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Il est pile 8h30, tout de suite on retrouve le flash de Radio France Internationale.
1: Martin Guèze.
2: C'est donc le point culminant de la contestation lycéenne en France. Après plus de 3 semaines de mobilisation et de blocage, l'acte 3 de grandes manifestations sont prévues dans tout le pays aujourd'hui. Un mouvement lycéen auquel se joindront les syndicats qui ont appelé à se joindre au mouvement, mais aussi à protéger les mineurs de la répression policière. Au total, l'IGPN, la police des polices, a déjà été saisie à 10 reprises. Le défenseur des droits s'est autosaisie et Amnesty International a dénoncé l'usage disproportionné de la force. Hier, un lycéen a eu la main arrachée dans le nord de la France après l'utilisation de grenades de désencerclement. Un mouvement marqué aussi par près de 6000 interpellations pour la plupart des mineurs. Une mobilisation née sur les réseaux sociaux après la diffusion d'images sur l'état de délabrement du bâti français. Une mobilisation devenue mouvement social et viral, Marie Cazadebé.
3: Une centaine de jeunes bloquent l'entrée d'un lycée parisien. C'est par messagerie instantanée qu'ils se sont donné rendez-vous. Eva est en terminale.
4: C'est vrai que les réseaux sociaux aident beaucoup déjà à communiquer sur certains événements, typiquement des AG, des manifestations, etc. Et en particulier pour des personnes qui se renseignent peu naturellement. Et ensuite, ça donne des idées des fois de slogans, de pancartes à l'intérieur de ce lycée.
3: Le sociologue Paul Oustupia rappelle que chaque mouvement social s'est toujours appuyé sur l'outil technologique le plus utile aux protestataires. Du tract dans les années 60, au SMS et au mail début 2000, les printemps arabes sont les premiers mouvements initiés sur les réseaux sociaux à partir de 2010. Les blocages lycéens actuels aussi sont nés sur les réseaux, tout comme les mouvements de la Gen Z à travers le monde, avec une différence notable. Selon Paolo Stupia.
5: Non seulement il s'agit d'une génération qui n'ont jamais connu un monde sans Internet, mais aussi une génération qui a une agilité et des références communes. Après, les réseaux sociaux peuvent aussi être vus comme un double espace. Il y a deux blocages, le blocage du lycée et puis il y a le blocage transmis par vidéo.
3: Les réseaux sociaux peuvent permettre l'extension de la protestation à d'autres catégories sociales. Si les images de lycées en feu peuvent choquer, celles de mineurs blessés par les forces de l'ordre aussi et amener d'autres générations à réagir.
2: Marie Cazadebé, et cet après-midi, concernant la manifestation prévue à Paris, quelques 2000 policiers et gendarmes seront mobilisés pour encadrer le cortège. Comme attendu, les indépendantistes du Parti québécois ont remporté les élections provinciales dans cette région francophone au Canada. Les premiers résultats partiels donnent 29% à cette formation. Elle devance les libéraux, les conservateurs et le centre droit qui était au pouvoir depuis 2018. Un retour aux affaires pour le Parti québécois qui n'a plus dirigé la province depuis 2014 et qui devrait acté l'accession au pouvoir de Paul Saint-Pierre Plamondon, le nouveau Premier ministre de cette région de 9 millions d'habitants. Cette région sera aussi un défi de taille pour le Premier ministre du pays, Marc Carney, le Parti québécois, ayant fait campagne sur la promesse d'un nouveau référendum sur l'indépendance du Québec. Enfin, le sommet de l'élevage s'ouvre aujourd'hui en France, à Clermont-Ferrand, dans le centre du pays, dans un contexte particulier, après un été dévastateur. Des millions de volailles mortes étouffées par la chaleur, des vaches et des moutons envoyés à l'abattoir en prévision du manque de fourrage après ces canicules à répétition. Ce sommet portera les attentes d'agriculteurs désabusés, d'autant que le début d'automne est aussi sec que l'été passé. Le gouvernement a déjà promis le déblocage de plus d'un milliard d'euros d'aide d'urgence, promettant un plan de rebond pour l'adaptation à plus long terme du secteur pour le budget 2027. Et pour Jocelyn Dubois, président du syndicat Jeunes Agriculteurs, il reste encore beaucoup de questions sans réponse.
6: On a des retours de départements, certaines exploitations ont touché 1000, 3000, 4000 euros. Sur des exploitations qui ont perdu des dizaines, voire des centaines de milliers d'euros, ça suffira pas. Et surtout, et c'est aussi ça le message important, c'est qu'il y a vraiment deux temps pour nous. Comment on sort de cette crise immédiatement, mais aussi comment on évite au mieux les prochaines crises que le monde agricole pourrait traverser avec l'évolution du climat. Il y a déjà une première partie importante qui est sortie dans la loi d'urgence votée cet été, qui sont les plans et contrats d'avenir, qui doivent permettre de structurer des nouvelles filières sur des territoires où les filières existantes ne produisent plus à cause du changement climatique, ou alors où les filières existantes n'arrivent plus à vendre leurs produits par l'évolution de la consommation des Français. Donc voilà, il y a déjà des choses, mais il faudra qu'on aille un peu plus loin et voir comment on peut accompagner, par exemple, l'adaptation de bâtiments d'élevage au changement climatique, comment on peut créer ces nouvelles filières, former les agriculteurs à ces nouvelles filières et comment on peut vraiment structurer tout ça sur le territoire pour qu'à la fin, il y ait aussi une vraie rémunération qui revienne aux agriculteurs.
2: Propos recueillis par Anne Verdaguet. Et puis enfin, en football, une longue attente avant le festival. Les Bleus ont été menés jusqu'à la 78e minute par la Belgique, avant que les entrants ne viennent réveiller le Stade de France. Doué, Cherki et Michael Olise, par deux fois, ont finalement permis à la France de Zidane de l'emporter 4-1. L'Italie, de son côté, confirme son redressement et domine à nouveau la Turquie 3-1. Et puis en amical, la RDC a été tenue en échec par l'Ouganda 1-1, un match qui se déroulait en Afrique du Sud. Tout de suite, ces grands reportages.

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1: Il est 9h.
2: Bonjour, bienvenue et merci d'écouter Radio Lodève. Il est pile 9h, tout de suite le flash local présenté par Damien Sentès. Bonjour Damien.
3: Bonjour Cédric, bonjour à toutes et bonjour à tous. La communauté de communes Vallée de l'Hérault invite les habitants à donner leur avis pour participer à la concertation sur l'élaboration du nouveau projet de territoire de la Vallée de l'Hérault. Les défis, les questions sont nombreux. Changement climatique, vieillissement de la population, changement à venir dans les façons d'habiter, de travailler, de se déplacer, nouvelles technologies ou encore développement de l'IA ou nouveaux besoins. Ce sont donc les questions que la communauté de communes pose à ses habitants, mais aussi à ceux qui, sans y habiter, ont des liens forts avec ce territoire parce qu'ils y travaillent, y étudient ou bien y consomment. Deux options sont donc proposées au public pour participer, partager ses idées, questions, propositions directement sur la plateforme web de cette concertation, ces territoires en transition.ccvh2040.fr, ou bien venir aux différents rendez-vous programmés sur le terrain dans les communes durant ce mois d'octobre. L'agenda de ces rencontres est justement présenté sur cette même plateforme web. Le nouveau projet de territoire sera lui adopté par le Conseil communautaire de la Vallée de l'Hérault durant le premier semestre 2027. France Service, des ateliers et des rencontres pour les journées portes ouvertes jusqu'au 17 octobre prochain. Depuis ce lundi se tiennent les journées portes ouvertes France Service et pour l'occasion, rencontres, visites à autres ateliers numériques animent le territoire du Clermontais. Organisées chaque année à travers toute la France, ces journées portes ouvertes offrent aux administrés l'opportunité de participer gratuitement à des ateliers, mais aussi de rencontrer les agents et découvrir l'ensemble des services proposés au sein des espaces d'accueil sur le territoire du Clermontais. Trois grands rendez-vous sont donc programmés durant ce mois d'octobre. Alors tout d'abord, cette semaine, ce mardi après-midi à Clermont-l'Hérault de 14h jusqu'à 16h30, vous retrouvez un atelier numérique pour apprendre à créer votre espace Amélie ou votre espace des défis. C'est sur inscription auprès de la Maison France Service de Clermont-l'Hérault. Ensuite, la semaine prochaine, le lundi 12 octobre à Octon de 9h à 12h, puis le mercredi 14 octobre de 9h à 12h toujours, mais cette fois-ci au siège de la communauté de communes du Clermontais à Clermont-l'Hérault, là où se trouvent les deux Maisons France Service. Vous aurez un temps d'échange et la présentation des différents champs d'action de ces Maisons France Service. Ça se passe à chaque fois en entrée libre. La communauté de communes Grand Orbe vient de lancer la troisième édition de son budget climat participatif intégré au plan climat du territoire. L'opération vise à financer les projets citoyens en faveur de la transition écologique et du cadre de vie grâce à une enveloppe de 20 000 euros. L'initiative s'adresse donc à l'ensemble des résidents de plus de 16 ans qui se présentent à titre individuel ou collectif comme les associations. Pour être éligibles, les dossiers doivent relever de l'intérêt général et concerner les dépenses d'investissement matériel et d'aménagement réalisables sur le territoire. Les thématiques couvertes englobent la préservation de la biodiversité, la protection de la ressource en eau, les mobilités douces, l'alimentation durable, la prévention des déchets et l'économie circulaire, les énergies renouvelables ainsi que l'adaptation au changement climatique. Alors pour cette nouvelle édition, les habitants doivent déposer leur projet depuis hier et jusqu'au 1er février prochain. Les services de la communauté de communes et un comité de présélection vont ensuite étudier les dossiers. Enfin, du 3 mai au 5 juillet, la population sera invitée à voter pour départager les projets retenus. En Clermontais, la communauté de communes organise des ateliers gratuits pour les enfants pour savoir rouler à vélo tout au long de l'année. Les équipes du service jeunesse et sport donnent rendez-vous aux 6-11 ans de son territoire pour ces animations. Savoir rouler à vélo, c'est donc un programme d'État qui permet à ces enfants de 6 à 11 ans de bénéficier des apprentissages nécessaires à une réelle autonomie à vélo pour l'entrée au collège. Jusqu'au 16 décembre prochain, la communauté de communes du Clermontais vient tous les mercredis matins de 9h à 12h sur une commune différente. Concernant l'agenda de ce mois d'octobre, retrouvez dès demain, ce 7 octobre, donc cet atelier sur le parking du tennis à Nébian. Ensuite, prochaine date durant le mois d'octobre, le mercredi 14 octobre, cette fois-ci à Canet, sur le parking de l'école Les Canailloux. Au programme, apprendre à entretenir son vélo, connaître les bonnes pratiques de conduite et de la sécurité routière ou encore parcourir un circuit balisé. À chaque fois, c'est entièrement gratuit, sans aucune inscription au préalable.
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2: De retour sur Radio Lodève et merci Damien. Prochain rendez-vous avec l'information, ce sera tout à l'heure à partir de 9h30. Vous retrouverez le flash de Radio France Internationale. Allez, nous poursuivons musique avec Julien Lib et Ota, dis-moi où, et Mickey Green avec O sur Radio Lodève. Bonne matinée à tous.

Merci d'écouter Radio Lodève. Vous avez des visites guidées et commentées. Visite guidée du château fort de Diou, qui a été édifié entre le 12e et 17e siècle. Alors, des visites guidées tout au long de l'année. La visite est accompagnée par le propriétaire des lieux. De plus, elle est guidée par un parcours sonore qui diffuse des éléments historiques et architecturaux du monument lors du passage dans 6 stations. Donc, ça dure environ une heure. Pour tout renseignement et réservation, contactez le 07 84 32 90 30. Vous avez des visites guidées et commentées du four à chaud dans la Tour sur Orbe, unique en Occitanie. Venez découvrir cette usine de production de chaux du 19e siècle, récemment restaurée, protégée au titre des monuments historiques. Visite tout au long de l'année, même pour les groupes. Renseignements et inscriptions au 06 30 55 83 14. Et vous avez des visites guidées du village médiéval de Boussag, sur la commune de la Tour sur Orbe, et ses bâtiments inscrits au monument historique tout au long de l'année. Là aussi, pour les inscriptions et les renseignements, contactez le 06 21 71 65 53.

Merci d'écouter Radio Lodève, c'était Pierre Demar. Avec direction les cinémas de la région, voir les films à l'affiche de ce mardi 6 octobre 2026. On part tout d'abord du côté des cinémas Luteva de Lodève qui vous propose l'invasion des profanateurs de sépulture en VO sous-titré, c'est à 18h. La maison de nos rêves en avant-première à 14h30. Histoire de la nuit, interdit au moins de 12 ans à 20h30 ce soir. Fini de rire, l'humour politique au garde à vous à 20h30. Et la bataille de Gaulle partie 2, ça c'est à 17h15. Direction le cinéma L'Araignée de Clermont-Lérault qui lui vous propose Digger. C'est avec Tom Cruise à 16h en VO, L'Abandon à 14h, Histoire de la nuit à 20h30 et Marcou, Montagne de la nuit, ça c'est à 18h30 et direction Bédarieux avec le cinéma Jean-Claude Carrière de Bédarieux qui vous propose le film Garance à 14h et 20h40, Heart of the Beast avec Brad Pitt à 20h45, Histoire de la nuit à 20h30, In Wave, ça c'est à 18h30, Juste un juste avec Alban Ivanov à 18h30, La vie d'une femme à 18h30, Les contrebandiers à 14h et Les éléphants dans la brume en VO sous-titré, ça aussi c'est à 14h. Voilà ce qui vous attend du côté des cinémas de la région. Nous on continue avec la musique et Jennifer Page avec Crash sur Radio Lodève.

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0: Merci d'écouter Radio Lodev. Il est 9h30, tout de suite on retrouve le flash de Radio France International.
1: Martin Guèze.
2: C'est donc le point culminant de la contestation lycéenne en France. Après plus de 3 semaines de mobilisation et de blocage, l'acte 3 de grandes manifestations sont prévues dans tout le pays aujourd'hui. Un mouvement lycéen auquel se joindront les syndicats qui ont appelé à se joindre au mouvement, mais aussi à protéger les mineurs de la répression policière. Au total, l'IGPN, la police des polices, a déjà été saisie à 10 reprises. Le défenseur des droits s'est auto-saisi et Amnesty International a dénoncé l'usage disproportionné de la force. Hier, un lycéen a eu la main arrachée dans le nord de la France après l'utilisation de grenades de désencerclement. Un mouvement marqué aussi par près de 6000 interpellations pour la plupart des mineurs. Une mobilisation née sur les réseaux sociaux après la diffusion d'images sur l'état de délabrement du bâti français. Une mobilisation devenue mouvement social et viral, Marie Cazadebé.
3: Une centaine de jeunes bloquent l'entrée d'un lycée parisien. C'est par messagerie instantanée qu'ils se sont donné rendez-vous. Eva est en terminale.
4: C'est vrai que les réseaux sociaux aident beaucoup déjà à communiquer sur certains événements, typiquement des AG, des manifestations, etc. Et en particulier pour des personnes qui se renseignent peu naturellement. Et ensuite, ça donne des idées des fois de slogans, de pancartes à l'intérieur de ce lycée.
3: Le sociologue Paul Oustupia rappelle que chaque mouvement social s'est toujours appuyé sur l'outil technologique le plus utile aux protestataires. Du tract dans les années 60, au SMS et au mail début 2000, les printemps arabes sont les premiers mouvements initiés sur les réseaux sociaux à partir de 2010. Les blocages lycéens actuels aussi sont nés sur les réseaux, tout comme les mouvements de la Gen Z à travers le monde, avec une différence notable, selon Paolo Stupia.
5: Non seulement il s'agit d'une génération qui n'ont jamais connu un monde sans Internet, mais aussi une génération qui a une agilité et des références communes. Après, les réseaux sociaux peuvent aussi être vus comme un double espace. Il y a deux blocages, le blocage du lycée et puis il y a le blocage transmis par vidéo.
3: Les réseaux sociaux peuvent permettre l'extension de la protestation à d'autres catégories sociales. Si les images de lycées en feu peuvent choquer, celles de mineurs blessés par les forces de l'ordre aussi et amener d'autres générations à réagir.
2: Marie Cazadebé, et cet après-midi, concernant la manifestation prévue à Paris, quelques 2000 policiers et gendarmes seront mobilisés pour encadrer le cortège. Comme attendu, les indépendantistes du Parti québécois ont remporté les élections provinciales dans cette région francophone au Canada. Les premiers résultats partiels donnent 29% à cette formation. Elle devance les libéraux, les conservateurs et le centre-droit qui était au pouvoir depuis 2018. Un retour aux affaires pour le Parti québécois qui n'a plus dirigé la province depuis 2014 et qui devrait l'accession au pouvoir de Paul Saint-Pierre Plamondon, le nouveau Premier ministre de cette région de 9 millions d'habitants. Cette région sera aussi un défi de taille pour le Premier ministre du pays, Marc Carney, le Parti québécois, ayant fait campagne sur la promesse d'un nouveau référendum sur l'indépendance du Québec. Enfin, le sommet de l'élevage s'ouvre aujourd'hui en France, à Clermont-Ferrand, dans le centre du pays, dans un contexte particulier, après un été dévastateur. Des millions de volailles mortes étouffées par la chaleur, des vaches et des moutons envoyés à l'abattoir en prévision du manque de fourrage après ces canicules à répétition. Ce sommet portera les attentes d'agriculteurs désabusés, d'autant que le début d'automne est aussi sec que l'été passé. Le gouvernement a déjà promis le déblocage de plus d'1 milliard d'euros d'aide d'urgence, promettant un plan de rebond pour l'adaptation à plus long terme du secteur pour le budget 2027. Et pour Jocelyn Dubois, président du syndicat Jeunes Agriculteurs, il reste encore beaucoup de questions sans réponse.
6: On a des retours de départements, certaines exploitations ont touché 1000, 3000, 4000 euros. Sur des exploitations qui ont perdu des dizaines, voire des centaines de milliers d'euros, ça suffira pas. Et surtout, et c'est aussi ça le message important, c'est qu'il y a vraiment deux temps pour nous. Comment on sort de cette crise immédiatement, mais aussi comment on évite au mieux les prochaines crises que le monde agricole pourrait traverser avec l'évolution du climat. Il y a déjà une première partie importante qui est sortie dans la loi d'urgence votée cet été, qui sont les plans et contrats d'avenir, qui doivent permettre de structurer des nouvelles filières sur des territoires où les filières existantes ne produisent plus à cause du changement climatique, ou alors où les filières existantes n'arrivent plus à vendre leurs produits par l'évolution de la consommation des Français. Donc voilà, il y a déjà des choses, mais il faudra qu'on aille un peu plus loin et voir comment on peut accompagner, par exemple, l'adaptation de bâtiments d'élevage au changement climatique, comment on peut créer ces nouvelles filières, former les agriculteurs à ces nouvelles filières et comment on peut vraiment structurer tout ça sur le territoire pour qu'à la fin, il y ait aussi une vraie rémunération qui revienne aux agriculteurs.
2: Propos recueillis par Anne Verdaguet. Et puis enfin, en football, une longue attente avant le festival. Les Bleus ont été menés jusqu'à la 78e minute par la Belgique, avant que les entrants ne viennent réveiller le Stade de France. Doué, Cherki et Michael Olysée, par deux fois, ont finalement permis à la France de Zidane de l'emporter 4-1. L'Italie, de son côté, confirme son redressement et domine à nouveau la Turquie 3-1. Et puis en amical, la RDC a été tenue en échec par l'Ouganda 1-1, un match qui se déroulait en Afrique du Sud. Tout de suite, ces grands reportages.
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0: 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C'était le flash de Radio France International. Prochain rendez-vous avec l'info. Ce sera tout à l'heure à partir de 10h. Vous retrouverez le flash local. Juste avant les réclames, Marguerite avec les filles et les meufs. Et Nelly Furtado avec I'm Like a Bird. Bonne matinée sur Radio Le Dev.

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1: Le collectif Paris Africa à l'instant sur du Lodev avec des ricochets. Et bien voilà, c'est terminé pour moi. N'oubliez pas, dans quelques minutes à 10h, le flash local présenté par Damien Sintès. À 10h midi, vous serez avec Anne Martinez pour la seconde et dernière partie de matinée. Moi, je vous retrouve dès cet après-midi à partir de 17h. On se quitte avec No Doubt et Don't Speak. Excellente journée à l'écoute de Radio Lodev. Surtout, prenez bien soin de vous et de vos proches. À cet après-midi 17h. Ciao, ciao.

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1: Il est 10 heures.

0: Bonjour à toutes, bonjour à tous et bienvenue sur Radio Lodev, précisément 10h, Anne pour vous accompagner pour cette deuxième partie de matinée sur Radio Lodev. Je vous propose à tous de passer une très très bonne journée à l'écoute de nos programmes et tout de suite je vous propose de retrouver le flash d'informations locales avec Damien Saintès. Bonjour Damien.
1: Bonjour Anne, bonjour à toutes et bonjour à tous. En Clermonté, la communauté de communes organise des ateliers gratuits pour les enfants. Tout au long de l'année, les équipes du service jeunesse et sport donne rendez-vous aux 6-11 ans de son territoire pour des animations. Savoir rouler à vélo. Savoir rouler à vélo, c'est donc un programme d'État qui permet aux 6-11 ans de bénéficier des apprentissages nécessaires à une réelle autonomie à vélo pour l'entrée au collège. Jusqu'au 16 décembre prochain, la communauté de communes du Clermontais viendra tous les mercredis matin de 9h à 12h sur une commune différente. Concernant l'agenda des tournées pour cette fin d'année, concernant le mois d'octobre, donc demain, ce 7 octobre, ça se passe sur le parking du tennis à Nébian. Prochaine date ensuite, le 14 octobre à Canet, au parking de l'école Les Canailloux. Au programme à chaque fois, apprendre à entretenir son vélo, connaître les bonnes pratiques de conduite et de la sécurité routière ou encore parcourir un circuit balisé. C'est entièrement gratuit, sans inscription préalable. La communauté de communes Grand Orbe lance la troisième édition de son budget climat participatif. Intégré au plan climat du territoire, l'opération vise à financer les projets citoyens en faveur de la transition écologique et du cadre de vie grâce à une enveloppe de 20 000 euros. L'initiative s'adresse à l'ensemble des résidents de plus de 16 ans qu'ils se présentent à titre individuel ou collectif, association ou groupe d'habitants. Pour être éligible, les dossiers doivent relever de l'intérêt général et concerner des dépenses d'investissement matériel ou d'aménagement réalisables sur le territoire. Les thématiques couverte englobe la préservation de la biodiversité, la protection de la ressource en eau, les mobilités douces, l'alimentation durable, la prévention des déchets et l'économie circulaire ou encore les énergies renouvelables ainsi que l'adaptation au changement climatique. Et pour cette nouvelle édition, les habitants doivent déposer leur projet jusqu'au 1er février prochain. Les services de la communauté de communes et un comité de présélection vont ensuite étudier les dossiers. Enfin, du 3 mai au 5 juillet, la population sera invitée à voter pour départager les projets retenus. Le ou les projets lauréats verront ensuite leur réalisation dans le courant de l'année 2027 avec l'aide de l'enveloppe financière allouée par la communauté de communes Grand Orbe. France Service, des ateliers et des rencontres pour les journées portes ouvertes. Donc jusqu'au 17 octobre prochain se tiennent les journées portes ouvertes France Service. Pour l'occasion, rencontres, visites, autres ateliers numériques animent le territoire du Clermontais. Organisé chaque année à travers toute la France, ces journées portes ouvertes offrent aux administrés l'opportunité de participer gratuitement à des ateliers, mais aussi de rencontrer les agents et découvrir l'ensemble des services proposés au sein des espaces d'accueil sur le territoire du Clermontais. Trois grands rendez-vous sont programmés durant ce mois d'octobre. Alors ce mardi après-midi de 14h à 16h30 à Clermont-Lérault, il y a un atelier numérique pour apprendre à créer son espace Amélie. C'est sur inscription auprès de la Maison France Service de Clermont-Lérault. Ensuite, la semaine prochaine, lundi 12 octobre de 9h à 12h à Houcton, puis mercredi 14 octobre de 9h à 12h au siège de la communauté de communes du Clermont à Clermont-Lérault. Vous aurez droit à un temps d'échange convivial avec la présentation des champs d'action de ces Maisons France Service. C'est en entrée libre. La communauté de communes Vallée de l'Hérault invite les habitants à donner leur avis pour participer à la concertation sur l'élaboration du nouveau projet de territoire de la Vallée de l'Hérault. Les défis et les questions qui sont nombreux, changement climatique, vieillissement de la population, changement à venir dans les façons d'habiter, de travailler ou encore de se déplacer. Ce sont les questions que la communauté de communes pose à ses habitants, mais aussi à ceux qui, sans y habiter, ont des liens forts avec ce territoire parce qu'ils y travaillent ou y étudient. Deux options sont proposées au public pour participer. Soit vous partagez vos idées, questions et propositions directement sur la plateforme web de concertation territoireentransition.ccvh2040.fr, soit vous venez sur le terrain au rendez-vous organisé dans les différentes communes jusqu'à la fin de ce mois d'octobre. L'agenda de ces rencontres est présenté sur la plateforme web. Le nouveau projet de territoire sera ensuite adopté par le conseil communautaire de la Vallée de l'Hérault au premier semestre 2027. Vous pouvez bénéficier jusqu'à 200 euros pour passer aux couches lavables. Pour vous aider à franchir le pas, le syndicat Centre-Hérault finance jusqu'à 50% de votre achat dans la limite de 200 euros. Pour toute information, vous pouvez contacter directement le syndicat Centre-Hérault.

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1: Voici la rubrique des petites annonces. Kenya, chatte de 6 ans de couleur prédominante grise, blanche et beige sur le ventre, avec les yeux verts, craintive, pucée et stérilisée, s'est échappée mi-août de son sac de transport dans un camping-car en panne sur l'autoroute A75 dans le sens sud-nord, juste à hauteur du panneau sortie Lodève. Si vous l'apercevez, prenez contact avec l'association Tifilou de Lodève ou les chats du Clermontais ou avec les vétérinaires de Lodève qui sont au courant de cette disparition. Vous pouvez aussi joindre son propriétaire au 06 07 53 39 41. Vent piano électrique marque Roland RP 101 avec deux jacks et deux pédales incorporées pour 400 €. Laissez message sur le 07 71 74 13 53. Personne sérieuse de 78 ans recherche un appartement F2 au premier étage au rez-de-chaussée sur les secteurs de Lodève, Bédarieux, Pollan, Pézenas, Gignac, Clermont-Lyraud. Prix maximum du loyer 600 €. 06 19 48 49 26. Vend 6 chaises en chêne de salle à manger pour 150 € et un ventilateur à pied à 15 €. Le tout au 06 26 16 01 33. On recherche et achète des poupées Tchouki en bon état de la marque GG des années 60-70. 06 14 54 80 04. Vend une moto Kawasaki 1000 cm3, contrôle technique OK, 19 000 km avec pneus neufs et poignées chauffantes, 7 500 €. 06 80 32 19 28. Vend un vélo pliable pour femmes pour 60 €. 06 62 66 90 44. À vendre une bâche de piscine d'hiver, 8 m60 sur 4 m55 pour 250 €. Vend horloge ancienne en bois plein, 200 €. Un évier de cuisine en résine, 50 €. Un radiateur à bain d'huile à 30 €. Le tout, c'est à Bellarga et c'est au 06 26 16 01 33. Voilà pour la rubrique des petites annonces. Un seul numéro pour passer vos petites annonces. Pour obtenir un renseignement sur les annonces diffusées, c'est le 04 67 44 27 34. Vos annonces, vous pouvez également nous les envoyer par mail à radiolodève@orange.fr. La rubrique des petites annonces, vous la retrouverez cet après-midi à 17h15 avec Cédric.
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Gauthier sur Radio Lodève. À Gignac, à l'église baroque Notre-Dame de Grâce, dimanche, un concert avec l'ensemble La Chimera, Eduardo Egues, qui présente In Familia, musique italienne et argentine de la Renaissance à nos jours, avec Margherita Pupulin Egué au violon, Carlotta Popolin Egué à l'harpe, Carolina Egué viol de gambe et Eduardo Egué théorbe et guitare pour le troisième et dernier concert de cette carte blanche. Eduardo Egues réunit sa famille autour d'un programme qui lui ressemble. À Gignac, réservation en ligne sur le site de la mairie de Gignac, c'est pour dimanche à 17h. Et puis dimanche, les Amis des Orgues de Clermont-Lyraud, saison musique et passion, présentent le 5e automne des chœurs avec le premier concert. Il est prévu ce dimanche 11 octobre à 17h à la salle des Dominicains à Clermont-Lyraud avec le chœur symphonique de Montpellier, Anaïs Constant soprano, Jean-Christophe Filliol baryton, Sacha Stefanovic au piano, un chœur dirigé par Michel Piquemal du Mendelssohn, Poulenc ou encore d'autres compositeurs qui seront donc présentés lors de ce concert avec les Amis des Orgues, c'est dimanche. Réservation sur Hello Asso ou alors sur contact@musiqueetpassion. C'est gratuit pour les moins de 18 ans, 5 euros pour les demandeurs d'emploi, 12 euros pour les adhérents et groupes à partir de 5, 15 euros sur Hello Asso, 17 euros tarif plein si vous prenez donc à la billetterie ouverte un petit peu avant le concert. Dans quelques instants, juste après Mentissa et Bam, on retrouve le flash d'RFI.

0: toujours à l'écoute de Radio Lodève. Il est 10h30 et je vous propose de retrouver le flash de Radio France Internationale.
1: Martin Guèze.
2: C'est donc le point culminant de la contestation lycéenne en France. Après plus de 3 semaines de mobilisation et de blocage, l'acte 3 de grandes manifestations sont prévues dans tout le pays aujourd'hui. Un mouvement lycéen auquel se joindront les syndicats qui ont appelé à se joindre au mouvement, mais aussi à protéger les mineurs de la répression policière. Au total, l'IGPN, la police des polices, a déjà été saisie à 10 reprises. Le défenseur des droits s'est autosaisi et Amnesty International a dénoncé l'usage disproportionné de la force. Hier, un lycéen a eu la main arrachée dans le nord de la France après l'utilisation de grenades de désencerclement. Un mouvement marqué aussi par près de 6000 interpellations pour la plupart des mineurs. Une mobilisation née sur les réseaux sociaux après la diffusion d'images sur l'état de délabrement du bâti français. Une mobilisation devenue mouvement social et viral, Marie Cazadebé.
3: Une centaine de jeunes bloquent l'entrée d'un lycée parisien. C'est par messagerie instantanée qu'ils se sont donné rendez-vous. Eva est en terminale.
4: C'est vrai que les réseaux sociaux aident beaucoup déjà à communiquer sur certains événements, typiquement des AG, des manifestations, etc. Et en particulier pour des personnes qui se renseignent peu naturellement. Et ensuite, ça donne des idées des fois de slogans, de pancartes à l'intérieur de ce qui sait.
3: Le sociologue Paul Oustupia rappelle que chaque mouvement social s'est toujours appuyé sur l'outil technologique le plus utile aux protestataires. Du tract dans les années 60, au SMS et au mail début 2000, les printemps arabes sont les premiers mouvements initiés sur les réseaux sociaux à partir de 2010. Les blocages lycéens actuels aussi sont nés sur les réseaux, tout comme les mouvements de la Gen Z à travers le monde, avec une différence notable, selon Paolo Stupia.
5: Non seulement il s'agit d'une génération qui n'ont jamais connu un monde sans Internet, mais aussi une génération qui a une agilité et des références communes. Après, les réseaux sociaux, ils peuvent aussi être vus comme un double espace. Il y a deux blocages, le blocage du lycée et puis il y a le blocage transmis par vidéo.
3: Les réseaux sociaux peuvent permettre l'extension de la protestation à d'autres catégories sociales. Si les images de lycées en feu peuvent choquer, celles de mineurs blessés par les forces de l'ordre aussi et amener d'autres générations à réagir.
2: Marie Cazadebé, et cet après-midi, concernant la manifestation prévue à Paris, quelques 2000 policiers et gendarmes seront mobilisés pour encadrer le cortège. Les Houthis au Yémen affirment avoir frappé l'aéroport de Riyad, la capitale de l'Arabie Saoudite, ainsi qu'une raffinerie du géant Aramco et plusieurs sites dans le sud du royaume. De nouvelles attaques qui ont entraîné l'envoi de troupes par le Pakistan et par la Turquie, deux pays liés à l'Arabie Saoudite par un nouveau pacte de défense mutuelle. Une contre-attaque du groupe rebelle pro-iranien après des attaques sur des cibles militaires à Al-Adeida, grand port de la mer Rouge, aux mains des Houthis. L'Arabie Saoudite, alliée des forces gouvernementales yéménites qui tentent de reprendre la capitale Sanaa aux mains des Houthis. Un gouvernement yéménite retranché et en difficulté à Taiz, la troisième ville du pays. La coalition saoudienne a d'ailleurs annoncé hier apporter son soutien aérien à la contre-offensive gouvernementale. De nouveaux mandats d'arrêt émis par la Cour pénale internationale contre des responsables talibans en Afghanistan. Le chef suprême du mouvement et le président de la Cour suprême afghane étaient déjà visés par des mandats d'arrêt. Et hier, la CPI a dévoilé en avoir émis 2 de plus. Ils visent cette fois-ci des ministres en charge de l'éducation. La Cour de La Haye les accuse de crimes contre l'humanité. En cause, l'interdiction faite aux femmes d'étudier au-delà de l'âge de 12 ans, Guilhem Delteille.
6: En droit international, les persécutions liées au genre constituent un crime contre l'humanité. Pour la chambre préliminaire de la Cour pénale internationale, il existe des motifs raisonnables de croire que les deux ministres visés sont pénalement responsables d'avoir ordonné, incité ou sollicité des persécutions à l'encontre de filles et de femmes. Pour l'institution, les persécutions liées au genre en Afghanistan sont nombreuses. Des décrets et des édits ont privé les femmes de leur liberté de circulation, d'expression, de pensée, de conscience et de religion, note la chambre préliminaire. Ils leur ont aussi interdit d'étudier au-delà de l'âge de 12 ans et les deux ministres visés en charge de l'éducation et de l'éducation supérieure sont poursuivis pour avoir contribué à la mise en place de cette politique discriminatoire. Ces mandats ont été émis en septembre 2025 mais rendus publics uniquement ce lundi. Ils ont été rapidement rejetés par le gouvernement taliban. Nous sommes soumis aux décisions de la charia islamique et de ses tribunaux et non à celles des services de renseignement ou de soi-disant tribunaux, a déclaré le porte-parole en chef du gouvernement à Kaboul.
2: Question signée Guilhem Delteille du service international de RFI.
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0: 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Voilà pour le flash de Radio France Internationale. Un rendez-vous dans le cadre de la fête de la science. C'est pour demain, mercredi 7 octobre. Ce rendez-vous donc est prévu à la médiathèque Confluence de l'Odève. Alors, on vous propose à 15h un atelier Volcan d'ici et d'ailleurs, avec Thomas Michel de l'association Demain la Terre, pour assister à des micro-éruptions volcaniques et explorer 4 maquettes différentes pour mieux comprendre la formation et le fonctionnement des volcans. Ça dure à peu près 1h30, c'est pour tous, dès 7 ans, c'est gratuit et ce sera à Confluence, donc à la médiathèque à l'Odève. Et puis à 17h, c'est une conférence, il était une fois le repas. Frédéric Feu, du Centre de l'imaginaire scientifique et technique, le CIST, vous propose cette conférence. Il était une fois le repas, manger pour vivre, tous les êtres vivants savent le faire. Mais manger un repas, inventer des recettes, fixer des horaires, créer des traditions et même des rituels, voilà une aventure profondément humaine. Il y aura un goûter à 16h30, juste avant la conférence qui durera à peu près 2h, en entrée libre pour tous dès 10 ans. Et ce sera aussi gratuit. Voilà donc la médiathèque Confluence, avec le partenariat de Demain la Terre et du Centre de l'imaginaire scientifique et technique, le CIST, qui participe à la fête de la science. Deux rendez-vous pour demain, mercredi 7 octobre. Et pour réserver vos places, le 04 11 95 04 80. On retrouve Christophe Maé avec La Lune juste après ça.
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La Lune, avec Christophe Mahé. Braderie Saint-Vincent-de-Paul, l'association Saint-Vincent-de-Paul à Clermont-Liraud propose sa traditionnelle braderie à la salle Georges Brassens. C'est du 8 au 11 octobre, ce sera en fin de semaine. Le jeudi, la braderie ne sera accessible qu'en après-midi de 15h à 19h. Vendredi et samedi, la braderie accueillera le public de 9h à 19h et dimanche de 9h à 18h. L'occasion de trouver à petit prix, dans une démarche écologique et solidaire, des vêtements, des chaussures, du petit électroménager, des bibelots, des livres. Entrée libre pour cette braderie Saint-Vincent-de-Paul, c'est à Clermont-Liraud. C'est à partir de jeudi et jusqu'à dimanche du 8 au 11 octobre. Et puis à Clermont-Liraud, on y reste puisque il y aura une soirée ciné-débat ce vendredi 9 octobre à 18h30. Le cinéma Alain René donne à voir le documentaire de Florent Vassaud, Lundi Loup, juré numéro 2. Ce film sorti en 2018 retrace le parcours et les questionnements qui ont traversé Lundi Loup 20 ans après avoir été appelé pour faire partie d'un jury dans le cadre d'une affaire en justice. Depuis la décision du jury de condamner à mort à un homme, Lundi Loup est rongée par la culpabilité. Elle entamera un voyage dans le but de confronter son expérience à celle des autres jurés. À l'issue de la projection, un débat sera proposé par le cinéma en partenariat avec l'Organisation chrétienne pour la défense des droits humains. Le ciné-débat, c'est vendredi à 18h30 et c'est au cinéma Alain René de Clermont-Liraud.

des animations qui sont proposées du côté de Clermont-Liraud avec un spectacle qui sera non pas du côté de Clermont-Liraud mais du Clermontais plus précisément à Salasque. C'est Mammouth, spectacle jeune public en mouvement avec la compagnie Toile Cirée dans le cadre de la saison culturelle avec le Salagou Cœur d'Hérault, communauté de communes du Clermontais, et le Sillon qui vous propose hors ses murs des spectacles en itinérance. C'est à Salasque que le spectacle de rue Mammouth, spectacle jeune public en mouvement avec la compagnie Toile Cirée, sera présenté. Et si on se racontait qu'un mammouth va arriver à Salasque. Mammouth est une aventure collective joyeusement indisciplinée qui invite les enfants à prendre la place dans l'espace public. C'est une invitation à vivre une aventure indocile, poétique et libératrice. C'est à Salasque. C'est ce mercredi 7 octobre, c'est à 16h, tarif 13, 10 et 6 euros, c'est pour tous dès 6 ans. Et pour les réservations, c'est le 06 36 01 14 29. On vous propose une exposition du côté d'Octon, des dessins exposés, échappés de petits traits, une expo dessin de Paul Koutsi qui sera accrochée à la bibliothèque Haroun Taziev à Octon du 8 au 28 octobre. L'auteur privilégie un graphisme spontané, petits traits d'encre jetés sur le papier. Le vernissage aura lieu ce jeudi à 18h. C'est Claudio Capéo que je vous propose d'écouter.

Des animations qui sont prévues pour ce jeudi 8 octobre, journée spéciale au jardin, dans le cadre des semaines d'information sur la santé mentale. En matinée, trois ateliers, jardinons ensemble, cuisine et encre végétale avec histoire de papier, qui seront suivis d'un repas dégusté ensemble. Dit samedi, Terre en Partage s'associe au programme Mauvaises Herbes de l'IFAD et vous invite à un après-midi de découverte et de récolte de plantes pour préparer un herbier un peu particulier. Dimanche, matinée d'entretien collectif d'automne du jardin, suivi d'un repas et d'un atelier sur le lifofère, la litière forestière fermentée avec Mekobi. Venez découvrir cette technique de fertilisation qui nous vient de loin. Voilà les trois rendez-vous que vous donne l'association Terre en Partage de l'ODEV. Trois rendez-vous pour cette fin de semaine. Et pour tout renseignement, le 06 46 21 64 19 à votre entière disposition. À noter aussi que dans le cadre d'Air de Famille, le Festival des musiques en famille qui a commencé le 11 septembre et qui terminera ce dimanche 11 octobre en vallée de l'Hérault. Le Festival des familles et des musiques en famille continue toujours, organisé par l'école de musique intercommunale. On vous donne rendez-vous pour de nombreux moments musicaux encore cette semaine. Air de Famille vous invite au plaisir de l'écoute, mais aussi à celui de la pratique de la musique et notamment en famille avec Abraham, Réunion, Dream Team familial, jazz, rythme caribéen. C'est vendredi soir au Sonnambule à Gignac. Il y aura Tibal Tribal, André et Juliette Menviel qui se produiront toujours au Sonnambule dimanche à 16h. Ce sera un bal de tous les accents, un tourbillon musical qui fera valser les étiquettes en langue d'ici ou de là-bas. Sur ce joyeux mélange inventif porté par la famille Menviel, une invitation réjouissante à danser la vie. Air de Famille, c'est aussi une scène ouverte en famille, des ateliers musicaux, chorale éphémère, ukulélé, éveil, des rencontres et bien d'autres moments conviviaux et musicaux qui se sont déroulés et qui continuent toujours encore cette semaine, et ceci depuis le 11 septembre dernier. Dans quelques instants, on va retrouver les informations, le flash d'informations locales avec Damien Saintès. À 11h15, il y aura la chronique Lo Mescladis et à 11h30, le flash de Radio France Internationale. D'ici là, je vous propose d'écouter la musique avant de retrouver l'actualité locale. And in my pocket, c'est avec Alanis Morissette. Bonne fin de matinée sur Radio Lodève.

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1: Il est 11h. Il est précisément 11h à l'écoute de Radio Lodev. Voici le flash d'information locale présenté par Damien Saintès. Bonjour Damien.
2: Bonjour Anne, bonjour à toutes et bonjour à tous. En Clermonté, la communauté de communes organise des ateliers gratuits pour les enfants. Tout au long de l'année, les équipes du service jeunesse et sport donnent rendez-vous aux 6-11 ans de son territoire pour des animations savoir rouler à vélo. Savoir rouler à vélo, c'est donc un programme d'État qui permet aux 6-11 ans de bénéficier des apprentissages nécessaires à une réelle autonomie à vélo pour l'entrée au collège. Jusqu'au 16 décembre prochain, la communauté de communes du Clermontais viendra tous les mercredis matin de 9h à 12h sur une commune différente. Concernant l'agenda des tournées pour cette fin d'année, concernant le mois d'octobre, donc demain ce 7 octobre, ça se passe sur le parking du tennis à Nébian. Prochaine date ensuite le 14 octobre à Canet, au parking de l'école Les Canailloux. Au programme à chaque fois, apprendre à entretenir son vélo, connaître les bonnes pratiques de conduite et de la sécurité routière ou encore parcourir un circuit balisé. C'est entièrement gratuit, sans inscription préalable. La communauté de communes Grand Orbe lance la troisième édition de son budget climat participatif. Intégré au plan climat du territoire, l'opération vise à financer les projets citoyens en faveur de la transition écologique et du cadre de vie grâce à une enveloppe de 20 000 euros. L'initiative s'adresse à l'ensemble des résidents de plus de 16 ans qu'ils se présentent à titre individuel ou collectif, association ou groupe d'habitants. Pour être éligibles, les dossiers doivent relever de l'intérêt général et concerner des dépenses d'investissement matériel ou d'aménagement réalisables sur le territoire. Les thématiques couverte englobe la préservation de la biodiversité, la protection de la ressource en eau, les mobilités douces, l'alimentation durable, la prévention des déchets et l'économie circulaire ou encore les énergies renouvelables ainsi que l'adaptation au changement climatique. Et pour cette nouvelle édition, les habitants doivent déposer leur projet jusqu'au 1er février prochain. Les services de la communauté de communes et un comité de présélection vont ensuite étudier les dossiers. En fin du 3 mai au 5 juillet, la population sera invitée à voter pour départager les projets retenus. Le ou les projets lauréats verront ensuite leur réalisation dans le courant de l'année 2027 avec l'aide de l'enveloppe financière allouée par la communauté de communes Grand Orbe. France Service, des ateliers et des rencontres pour les journées portes ouvertes. Donc jusqu'au 17 octobre prochain se tiennent les journées portes ouvertes France Service. Pour l'occasion, rencontres, visites, autres ateliers numériques animent le territoire du Clermontais. Organisé chaque année à travers toute la France, ces journées portes ouvertes offrent aux administrés l'opportunité de participer gratuitement à des ateliers, mais aussi de rencontrer les agents et découvrir l'ensemble des services proposés au sein des espaces d'accueil sur le territoire du Clermontais. Trois grands rendez-vous sont programmés durant ce mois d'octobre. Alors ce mardi après-midi de 14h à 16h30 à Clermont-Lérault, il y a un atelier numérique pour apprendre à créer son espace Amélie. C'est sur inscription auprès de la Maison France Service de Clermont-Lérault. Ensuite, la semaine prochaine, lundi 12 octobre de 9h à 12h à Houcton, puis mercredi 14 octobre de 9h à 12h au siège de la communauté de communes du Clermont à Clermont-Lérault. Vous aurez droit à un temps d'échange convivial avec la présentation des champs d'action de ces Maisons France Service. C'est en entrée libre. La communauté de communes Vallée de l'Hérault invite les habitants à donner leur avis pour participer à la concertation sur l'élaboration du nouveau projet de territoire de la Vallée de l'Hérault. Les défis et les questions qui sont nombreux, changement climatique, vieillissement de la population, changement à venir dans les façons d'habiter, de travailler ou encore de se déplacer. Ce sont les questions que la communauté de communes pose à ses habitants, mais aussi à ceux qui, sans y habiter, ont des liens forts avec ce territoire parce qu'ils y travaillent ou y étudient. Deux options sont proposées au public pour participer. Soit vous partagez vos idées, questions et propositions directement sur la plateforme web de concertation territoireentransition.ccvh2040.fr, soit vous venez sur le terrain au rendez-vous organisé dans les différentes communes jusqu'à la fin de ce mois d'octobre. L'agenda de ces rencontres est présenté sur la plateforme web. Le nouveau projet de territoire sera ensuite adopté par le conseil communautaire de la Vallée de l'Hérault au premier semestre 2027. Vous pouvez bénéficier jusqu'à 200 euros pour passer aux couches lavables. Pour vous aider à franchir le pas, le syndicat Centre-Hérault finance jusqu'à 50% de votre achat dans la limite de 200 euros. Pour toute information, vous pouvez contacter directement le syndicat Centre-Hérault.
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1: Merci Damien et on te retrouve un petit peu plus tard, notamment à midi, pour le sujet info. Bangkok avec Murrayhead, on enchaînera avec Kali.

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0: Je me sens belle, c'était interprété par Kali. L'association Objectif Cinéma projette ce soir à 20h30 à la salle La Laudésienne à Saint-Félix de l'Audès le chef-d'œuvre japonais Une affaire de famille réalisé par Hirokazu Kore-eda. Couronné par la Palme d'Or au Festival de Cannes en 2018, ce drame d'une durée de 2 heures est accessible à tous les publics. L'histoire, vivant au seuil de la pauvreté en marge de Tokyo, la famille Shibata se débrouille grâce au vol à l'étalage. Un jour, en rentrant d'un larcin, le père et le fils découvrent une fillette maltraitée, délaissée, dans le froid d'une ruelle sombre. Ils décident de l'accueillir au sein de leur foyer. Contre toute attaque, cette famille marginale mais profondément aimante va lui offrir la chaleur d'un vrai foyer jusqu'à ce que des secrets inattendus n'éclatent. Avec une immense sensibilité, le réalisateur interroge la force des liens du sang face au lien du cœur. La salle La Laudésienne est située 146 avenue Cardinal de Fleury à Saint-Félix de l'Audèze. La séance coûte 3,50 € et vous pouvez prendre une carte d'abonnement si vous le souhaiter pour pouvoir avoir un tarif préférentiel pour les séances suivantes. Objectif Cinéma, c'est à Saint-Félix de l'Audèze. La séance avec le film qui a obtenu la Palme d'Or en 2018, c'est ce soir et c'est prévu à 20h30. Je vous rappelle aussi que l'opération Brioche de l'APAI, l'ensoleillade destinée à sensibiliser le public sur le handicap, se déroule 7 semaines jusqu'à dimanche à Saint-André-de-Sangonis. Véritable soutien pour améliorer le quotidien des personnes en situation de handicap, ces ventes de brioches permettent de financer des projets d'accompagnement quotidien, mais aussi des outils spécifiques. Grâce à cette action annuelle, les établissements spécialisés de la commune de Saint-André-de-Sangonis bénéficient aujourd'hui d'une joëlette ou encore d'un baopao, un instrument de musique facile à manipuler. Le stand tenu par les bénévoles de l'association sera présent donc en ville. Hier, c'était sur le parvis de l'hôtel de ville, ainsi que vendredi sur le marché pour cette vente de brioches solidaires du handicap, c'est à Saint-André de Sangonis. Il est maintenant pratiquement l'heure de retrouver la chronique Lo Mescladis sur Radio Lodève. Cette chronique, vous pouvez la lire tous les lundis sur le journal Midi Libre. Vous pouvez ensuite la retrouver le mardi, comme aujourd'hui, sur Radio Lodève. Une chronique proposée par Bobby, le Conte Jair. Chronique Lo Mescladis, c'est en occitan. Et je vous propose de la retrouver tout de suite.
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0: 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Disait la paire. 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
1: Voilà pour le Mescladis, Bobby le Comte Jair, avec cette chronique en occitan. Elle sera rediffusée cet après-midi. Le rendez-vous, c'est pour 16h. Et puis, c'est une chronique que vous retrouverez aussi samedi. Puis, vous pouvez retrouver toutes les chroniques de Bobby le Comte Jair sur le site internet de Radio Lodev, sur la page dédiée aux chroniques. Voilà, le Mescladis, c'est tous les mardis sur Radio Lodev. Et pour la musique, c'est Kouliou.

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0: Hola, avec Brice Conrad sur Radio Lodem. Des animations avec le CPE d'Écosse méridionaux qui est situé au Kellar, une sortie nature, chantier et stand. Et pour ce 7 octobre, pour demain mercredi de 14h30 à 16h, découvrez les sculptures naturelles et légendaires façonnées par l'eau et le temps lors d'une balade au cœur du COS, gardien des lieux. C'est le thème de cette balade prévue au Kellar. C'est proposé pour demain. Elle sera animée par Aude de l'Orgueril et c'est prévu entre 14h30 et 16h demain, mercredi 7 octobre. C'est sur inscription au 04 67 44 75 79. Le CPE d'Écosse méridionaux qui propose le Club Nature pour les petits explorateurs du Larzac, jeu, découverte, bricolage, nature. C'est de 9h30 à 11h30, c'est le mercredi, tous les premiers mercredis de chaque mois sur la commune du Kellar et c'est pour les enfants de 6 à 12 ans. Alors le prochain rendez-vous c'est pour ce 7 octobre, c'est donc pour demain. L'animation est gratuite, il faut adhérer au CPIE, c'est 10 euros. C'est donc organisé par le CPIE d'Écosse méridionaux, animé par Agnès Zucali des Jardins d'Altou et enrichi par d'autres associations en fonction des projets. L'inscription pour ce club nature pour les tout petits, les 6-12 ans, c'est au 06 77 27 74 26 et c'est au Kellar que tous les premiers mercredis du mois, ce club nature sera proposé par le CPE d'Écosse méridionaux. La musique à venir, c'est dans quelques instants. Je crois qu'on va enchaîner directement avec l'actualité de Radio France Internationale et puis Lenny Kravitz, on l'écoutera juste après. Pour arriver jusqu'à 11h30, encore deux petites informations pour vous signaler qu'une rencontre, deux rencontres d'auteurs sont proposées cette semaine à la librairie Un Point Entrée de l'Odev. Demain mercredi, c'est Douce Dibondo pour son livre Le Mouvement, paru aux éditions Rivage, qui sera à la librairie à 18h30. Et jeudi 8 octobre, c'est Clément Perrot pour son livre « Mobilisation générale » paru chez Actes Sud. La rencontre est prévue à 18h30 à la librairie. Pour réserver, vous pouvez aller sur le site de la librairie Un Point Entrée de l'Odev et vous réserver votre rencontre. On parle livre également puisque la dédicace initialement prévue demain mercredi, la présentation du dernier ouvrage de Gérard Bessières, « Le mystère du Cénotaphe » à la librairie « L'espace d'un rêve » à Clermont est reporté au mercredi 14 octobre, mercredi d'après, à 10h en raison des conditions météo annoncées pour demain. Vous écoutez Radio Lodev, il est 11h30 et voici le flash d'RFI.
1: Martin Guèze. C'est donc le point culminant de la contestation lycéenne en France. Après plus de 3 semaines de mobilisation et de blocage, l'acte 3 de grandes manifestations sont prévues dans tout le pays aujourd'hui. Un mouvement lycéen auquel se joindront les syndicats qui ont appelé à se joindre au mouvement, mais aussi à protéger les mineurs de la répression policière. Au total, l'IGPN, la police des polices, a déjà été saisie à 10 reprises. Le défenseur des droits s'est auto-saisie et Amnesty International a dénoncé l'usage disproportionné de la force. Hier, un lycéen a eu la main arrachée dans le nord de la France après l'utilisation de grenades de désencerclement. Un mouvement marqué aussi par près de 6000 interpellations pour la plupart des mineurs. Une mobilisation née sur les réseaux sociaux après la diffusion d'images sur l'état de délabrement du bâti français. Une mobilisation devenue mouvement social et viral, Marie Cazadebé.
2: Une centaine de jeunes bloquent l'entrée d'un lycée parisien. C'est par messagerie instantanée qu'ils se sont donné rendez-vous. Eva est en terminale.
3: C'est vrai que les réseaux sociaux aident beaucoup déjà à communiquer sur certains événements, typiquement des AG, des manifestations, etc. Et en particulier pour des personnes qui se renseignent peu naturellement. Et ensuite, ça donne des idées des fois de slogans, de pancartes à l'intérieur de lycées.
2: Le sociologue Paul Oustupia rappelle que chaque mouvement social s'est toujours appuyé sur l'outil technologique le plus utile aux protestataires. Du tract dans les années 60, au SMS et au mail début 2000, les printemps arabes sont les premiers mouvements initiés sur les réseaux sociaux à partir de 2010. Les blocages lycéens actuels aussi sont nés sur les réseaux, tout comme les mouvements de la Gen Z à travers le monde, avec une différence notable, selon Paolo Stupia.
4: Non seulement il s'agit d'une génération qui n'ont jamais connu un monde sans Internet, mais aussi une génération qui a une agilité et des références communes Après, les réseaux sociaux peuvent aussi être vus comme un double espace. Il y a deux blocages, le blocage du lycée, puis il y a le blocage transmis par vidéo.
2: Les réseaux sociaux peuvent permettre l'extension de la protestation à d'autres catégories sociales. Si les images de lycées en feu peuvent choquer, celles de mineurs blessés par les forces de l'ordre aussi, et amener d'autres générations à réagir.
1: Marie Cazadebé, et cet après-midi, concernant la manifestation prévue à Paris, quelques 2000 policiers et gendarmes seront mobilisés pour encadrer le cortège. Les Houthis au Yémen affirment avoir frappé l'aéroport de Riyad, la capitale de l'Arabie Saoudite, ainsi qu'une raffinerie du géant Aramco et plusieurs sites dans le sud du royaume. De nouvelles attaques qui ont entraîné l'envoi de troupes par le Pakistan et par la Turquie, deux pays liés à l'Arabie Saoudite par un nouveau pacte de défense mutuelle. Une contre-attaque du groupe rebelle pro-iranien après des attaques sur des cibles militaires à Al Adeida, grand port de la mer Rouge, aux mains des Houthis. L'Arabie Saoudite, alliée des forces gouvernementales yéménites qui tentent de reprendre la capitale Sanaa aux mains des Houthis. Un gouvernement yéménite retranché et en difficulté à Taiz, la troisième ville du pays. La coalition saoudienne a d'ailleurs annoncé hier apporter son soutien aérien à la contre-offensive gouvernementale. De nouveaux mandats d'arrêt émis par la Cour pénale internationale contre des responsables talibans en Afghanistan. Le chef suprême du mouvement et le président de la Cour suprême afghane étaient déjà visés par des mandats d'arrêt. Et hier, la CPI a dévoilé en avoir émis deux de plus. Ils visent cette fois-ci des ministres en charge de l'éducation. La Cour de l'AE les accuse de crimes contre l'humanité, en cause l'interdiction faite aux femmes d'étudier au-delà de l'âge de 12 ans, Guilhem Delteille.
5: En droit international, les persécutions liées au genre constituent un crime contre l'humanité. Pour la chambre préliminaire de la Cour pénale internationale, il existe des motifs raisonnables de croire que les deux ministres visés sont pénalement responsables d'avoir ordonné, incité ou sollicité des persécutions à l'encontre de filles et de femmes. Pour l'institution, les persécutions liées au genre en Afghanistan sont nombreuses. Des décrets et des édits ont privé les femmes de leur liberté de circulation, d'expression, de pensée, de conscience et de religion, note la chambre préliminaire. Ils leur ont aussi interdit d'étudier au-delà de l'âge de 12 ans et les deux ministres visés en charge de l'éducation et de l'éducation supérieure sont poursuivis pour avoir contribué à la mise en place de cette politique discriminatoire. Ces mandats ont été émis en septembre 2025 mais rendus publics uniquement ce lundi. Ils ont été rapidement rejetés par le gouvernement taliban. Nous sommes soumis aux décisions de la charia islamique et de ses tribunaux et non à celles des services de renseignement ou de soi-disant tribunaux, a déclaré le porte-parole en chef du gouvernement à Kaboul.
1: Question signée Guilhem Delteille du service international de RFI.
0: 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Voilà pour le flash de Radio France Internationale. Sachez que le journal d'RFI, vous le retrouverez tout à l'heure à 12h30. Et puis le sujet info pour l'actualité locale, ce sera donc à midi. Des rendez-vous pour notamment la fête de la science qui vous donne cap sur les saveurs savantes jusqu'au 11 octobre. À l'occasion de cette fête de la science, la communauté de communes Vallée de l'Hérault propose différentes animations. Et pour ce mercredi 7 octobre, deux rendez-vous. Le Labo des Sens, explorer le goût en monde scientifique. Rendez-vous demain mercredi de 15h à 18h à la médiathèque de Montpérou. Ça s'adresse à tout public à partir de 4 ans pour découvrir comment nos 5 sens influencent le goût grâce à des défis ludiques et surprenants. Puis façonnez votre propre brioche avec le boulanger du village et repartez avec votre création prête à cuire chez vous. C'est sur réservation 04 67 44 29 15 avec la participation de Demain la Terre et du boulanger du village. À Montpérou, hein, pour mercredi demain, 15h. Chauve-souris, écologie d'un allié du vignoble, c'est une occasion de venir découvrir l'écologie de ces mystérieuses créatures de la nuit et le lien privilégié qu'elles entretiennent avec les viticulteurs en tant qu'auxiliaires de culture. Ça va se passer au domaine des conquêtes à Agnane. Ça s'adresse à tout public dès 8 ans. C'est sur réservation auprès de camille.montegu@cc-vallée-héro.fr et c'est proposé par le service Symbio de la communauté de communes Vallée de l'Hérault. Chauve-souris, écologie d'une alliée du vignoble. C'est pour demain, mercredi 7 octobre, de 17h à 20h et c'est à Agnane. Et puis on va vous proposer un rendez-vous mixologie, chimie et chocolat. Vendredi 9 octobre à 18h30 à la bibliothèque de Pouzol. Un atelier mixologie, réalisation de cocktails sans alcool ou chocolat pour explorer la science des travers, des saveurs à travers des expériences gourmandes. C'est sur réservation au 06 07 46 19 29 à la bibliothèque de Pouzol pour vendredi à 18h30. On aura l'occasion d'en reparler.

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La découverte musicale aujourd'hui sur Radio Lodève, c'est HK. HK, il a commencé la musique très tôt, à l'âge de 15 ans. Il a été frappé par la révolution hip-hop et il monte alors son premier groupe, Juste Cause, avec lequel il fera véritablement ses premières armes. En 2005, il forme avec son acolyte Saïd un groupe au format révolutionnaire. En 2009, HK a des envies de colorer sa musique de chansons, de musique du monde et de reggae et il se lance en solo. En 2011, sort Citoyen du Monde, sur lequel figure l'emblématique chanson On lâche rien. En 2012 paraît Les Temps modernes. En 2013, avec Les Déserteurs, HK s'offre une pause dans l'écriture pour réinterpréter sur disque et sur scène certains des plus grands standards de la chanson française en version Chaabi, musique populaire algérienne. En 2015, retrouvant sa plume et ses saltimbanques, HK sort son quatrième album Rallumeur d'étoiles. À partir de 2017, il signe ses albums sous son seul nom, L'Empire de Papier, en 2017, Live à Montréal, en février 2019, et tous les autres. Ensuite, en 2020, paraît son quatrième roman, Sans haine, sans armes, sans violence. Chanteur, écrivain, poète et même auteur de BD. Si HK est souvent qualifié à juste titre de chanteur engagé, il aime que soit toujours précisé que son engagement est résolument positif, artistique et créatif. À l'automne 2020, après plusieurs mois de confinement et alors qu'HK et ses musiciens s'apprêtaient à vivre une année de tournée à travers la France avec leur nouvel album Petite Terre, le second confinement les a relégués au rang de non essentiels. Depuis 2022, HK continue sa route sur ce chemin de l'irrévérence joyeuse et solidaire, libre, fraternelle et consciente. En parallèle de ses tournées, il a également écrit un nouveau spectacle de théâtre musical qui a d'ailleurs déjà été présenté à Avignon et à Paris. Aujourd'hui, près de 15 années et 8 albums après Citoyens du Monde, HK est reconnu par un large public comme un artiste populaire et généreux à la parole libre et authentique. Le 15 mai 2026 est sorti son 11e album, Le cœur au vent, des airs que l'on fredonne un soir d'automne, des refrains qui nous ressemblent, des idées qui nous rassemblent, des mélodies de violon et d'accordéon qui nous embarquent sans plus attendre, une poésie à la fois combative et tendre, des chants que l'on aime à reprendre sur une musique toujours aussi entraînante. HK avec cet album qu'il présente un petit peu sur les routes, et puis HK que je vous propose d'écouter ici, c'est plus qu'une nouvelle chanson, plus qu'un nouveau clip, Serrer les rangs est un leitmotiv, un slogan de rassemblement et d'unité. Je vous propose de l'écouter ici, Serrer les rangs de HK. C'est notre découverte musicale.

0: Voilà pour HK Serrer les rangs, c'est notre découverte musicale aujourd'hui sur Radio Lodev. Ce samedi 10 octobre à Saint-Guilhem-le-Désert, c'est Label en fête à l'occasion du deuxième renouvellement du Label Grand Site de France Gorge de l'Hérault Saint-Guilhem-le-Désert. Vous pourrez découvrir et célébrer les richesses et la gestion durable du territoire. Toute la journée, profitez d'un programme gratuit et ouvert à tous. Animations, balades, visites, expositions, producteurs locaux, musique, orgue et chant. Découverte des paysages, du patrimoine et de la biodiversité. Rendez-vous place de la Liberté avec un village de stands et de nombreuses animations pour toute la famille dès 9h30 samedi à Saint-Guilhem. Et parmi les temps forts, une déambulation musicale et paysagère vers le cirque de l'Infernet à 15h30, puis la cérémonie de renouvellement du label avec le dévoilement de l'œuvre label et un vin d'honneur en musique. Et pour terminer cette journée, rendez-vous à l'abbaye de Gélonne pour d'orgue et doc, une soirée mêlant musique ancienne et chant traditionnel occitan. Et puis dimanche, on prolongera le week-end avec deux visites patrimoniales dans le cadre des merveilles médiévale à Issensac et Saint-Martin-de-Londres. Label en fête, c'est samedi et dimanche. Programme complet et réservation sur le site saint-guilhem-valero.fr. Voilà donc un week-end bien chargé pour ce label en fête qui est proposé samedi et dimanche. Dans quelques instants, vous retrouverez le sujet info sur Radio Lodev. Vous pourrez aussi retrouver donc à midi. À 12h30, c'est le journal d'RFI suivi de la chronique Mosaïque avec Christine Momo. 2 minutes en musique avec Gaëtan Roussel.
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1: Il est midi précisément sur Radio Lodev, le sujet info avec Damien Sintès pour revenir sur le blocus qui s'est déroulé ce matin au lycée Joseph Vallot de Lodev. Les élèves du lycée, les lycéens, ont organisé un blocus devant leur établissement, c'était ce matin, pour protester et suivre le mouvement national. Les lycéens Dimitri et Idriss expliquent leurs revendications. Le maire de Lodev, Claude Latèbe, et la conseillère régionale Fadela Benamarcoli réagissent aussi à cette situation. Blocus au lycée Joseph Vallot de Lodève, c'était ce matin, un sujet proposé par Damien Sintès.
2: Bonjour à toutes et bonjour à tous. Blocus au lycée Joseph Vallot de Lodève ce mardi matin, à l'image de ce qui se passe partout en France. Les lycéens ont manifesté et ont organisé un blocus au sein de l'établissement donc Joseph Vallot, avec barrage filtrant des forces de gendarmerie avant, possibilité également de pouvoir avoir cours pour ceux qui le souhaitent. Plus de 200 lycéens présents donc devant les portes de cet établissement. On écoute justement les initiateurs de lycéens, Dimitri, élève de première, et Idriss, élève de terminale. Ils nous expliquent leurs revendications et puis comment se passe cette journée de mardi et ce blocus au lycée de Lodève.
3: Là, ça fait une semaine et demie qu'on a commencé à installer ce mouvement, quasiment deux semaines, et on pensait pas que ça allait prendre une ampleur énorme comme ça. Notre organisation, elle est boostée depuis le début. On est deux à le faire.
4: On a majoritairement pensé à tout.
2: Expliquez-nous déjà, alors on va revenir sur les revendications, mais finalement déjà cette journée, blocus, alors ça fait déjà quelques jours que c'est sur le plan national. Pourquoi aujourd'hui et comment ça se passe cette journée?
4: Pourquoi aujourd'hui? Parce qu'aujourd'hui il y a aussi une manifestation nationale dans toute la France, dans les plus grandes villes, par rapport à tout ce qui se passe, violence policière par rapport au blocus, etc. etc. Et on a décidé de le faire ce jour-ci majoritairement pour ça, mais aussi pour voir un peu comment ça donnait dans les autres lycées. Et essayer de mieux s'organiser avec le temps, pas le faire à un jour d'intervalle de l'organisation, pour essayer d'être organisé un maximum.
3: Mais surtout, pourquoi le mardi? C'est que le lundi, nous élèves internes, on arrive très tard avec les bus. Il y en a qui habitent à plus de 5 heures de route d'ici. Enfin, c'est vraiment dur de tout s'organiser pour arriver tôt lundi matin. C'est pour ça qu'on a fait ça maintenant. Comme ça, on a toute la nuit pour réfléchir, tout ça, à l'internat. Et tous les établissements avec nous, toute l'administration et tout. Enfin, on a eu un entretien avec le proviseur et les CPE hier après-midi, qui étaient à fond avec nous, ils soutenaient notre cause, tout ça, tout ça. Mais malheureusement, on nous a exigé de ne pas tout fermer complètement. Malheureusement, c'est un blocus, entre guillemets, parce qu'il faut qu'il y ait des entrées et sorties. Par contre, toute sortie est définitive, toute entrée est définitive, pour éviter que des élèves externes qui veuillent faire des dégâts dans le lycée entrent. Et c'était un peu notre seule condition. Voilà.
4: Mais du coup, il y a quand même des gens qui bloquent ici sur l'entrée principale, mais il y a une entrée pompier derrière qui est toujours ouverte, avec deux surveillants, deux AED, qui vérifient pour pas qu'il y ait des élèves externes au lycée qui rentrent. Mais du coup, là-bas, c'est encadré et on peut rentrer et sortir du lycée. Mais c'est définitif.
5: Ça veut dire qu'il y a des cours
4: Oui, il y a des cours.
2: Les revendications, du coup, expliquez-nous un peu le fond du problème. Vous, en tant que lycéen, pourquoi vous menez cette action?
4: On revendique majoritairement tout ce qui est manque de professeurs. Lui, par exemple, l'année dernière, n'a pas eu de prof de français pendant 6 mois, alors qu'il a eu il avait le bac de français à la fin de l'année.
5: C'est ça.
4: Il y a certaines personnes qui n'ont toujours pas de prof d'allemand depuis le début de l'année actuellement.
5: Ils n'en auront pas jusqu'à décembre.
4: L'état majoritaire de l'internat aussi, parce que majoritairement, on a soit plus d'eau chaude, soit que de l'eau chaude.
3: Les lumières aussi qui marchent une fois sur 12, enfin, c'est très aléatoire. On a eu des réparations pour un tuyau d'eau qui avait fui et qui avait quasiment inondé une partie du couloir. Et on a été un peu privé d'internat pendant quasiment 3 heures. C'était jeudi dernier, il me semble, pendant les réparations, tout ça. Et l'état général de l'internat, les conditions de vie aussi dans le lycée. En soi, notre lycée, il n'est pas à plaindre en termes de matériel. On est vachement desservi, mais on est aussi ici en soutien aux autres lycées pour montrer qu'il faut qu'on se fasse entendre.
4: Oui, c'est ça, au collège, au lycée, tout ce qui se passe dans le monde actuellement. Ce blocus est aussi pour toutes les violences policières, bien sûr, qu'il y a eu par rapport aux autres blocus. C'est pour ça qu'on essaye de faire ça encadré et éviter un maximum tout ce qui est violence, etc. On essaye de rester pacifiste et pour l'instant, ça se passe bien.
6: C'est des revendications aussi nationales, je pense à Parcoursup ou d'autres.
4: Oui, exactement, Parcoursup.
6: qui reste
3: quand même un gros problème. On bosse comme des tarés et au final on peut se faire refuser parce qu'il y a eu des gens très légèrement plus forts ou qui ont un meilleur bulletin ou quoi, et on se fait priver d'avenir en soi.
2: Donc là c'est pour aujourd'hui, ça peut perdurer ou pas, vous en avez déjà décidé?
3: Ça peut perdurer. Si ça se passe bien aujourd'hui sans encombre, évidemment qu'on recommence. Sur la durée, on va forcément se faire entendre.
6: Demain, après-demain, tant que ça fonctionne, on va continuer.
2: C'était Dimitri et Idriss, donc lycéen et initiateur de ce blocus. On donne maintenant la parole à Claude Lateb, maire de l'Odève. Il était présent ce mardi matin devant le lycée. Il revient avec nous sur les revendications de ces lycéens et cette journée. Claude Lateb, alors maire de l'Odève, on assiste à un blocus de la part des lycéens du lycée Joseph Vallot de l'Odève en tant qu'édile, premier magistrat de votre ville. Voilà. Comment vous percevez finalement cet appel des lycéens et leurs revendications?
7: Comme je leur ai dit, dès 6h30, il y avait déjà des lycéens. Je leur ai dit qu'ils avaient tout mon soutien. J'étais en accord avec leur mouvement, j'étais d'accord pour qu'ils puissent s'exprimer, mais je leur ai bien expliqué qu'on ne pouvait pas se permettre de réclamer plus de moyens tout en ayant une position de détérioration de biens d'immobilier urbain ou de mettre du feu aux poubelles. On m'a répondu non, c'est pas le cas, c'est pacifiste. Donc je suis de tout cœur avec eux, je suis là et que je leur ai exprimé, je leur ai dit que j'étais là pour eux parce que j'étais inquiet pour eux. Pourquoi? Parce que cette fameuse désinformation des réseaux sociaux qui présageait de personnes de l'extérieur qui allaient venir s'intégrer dans leur manifestation. Donc là, je trouve que c'est bon enfant. Je suis vraiment heureux que ça se passe. Et puis, je tiens à remercier très sincèrement les forces de l'ordre qui ont su à la fois s'intégrer dans cette manifestation et être auprès des lycéens pour encadrer ce mouvement. Oui,
2: parce que derrière, ils ont des vraies revendications.
7: Ben oui, effectivement. Alors, je vais le dire pour l'Odève, des vraies revendications, je dirais non. Je dirais non, parce qu'ils ont tout ce qu'il faut. Ils ont un outil de travail, un lycée qui est magnifique, il est neuf, il a tout ce qu'il faut, ils ont vraiment tout ce qu'il faut. Que ce soit lycée, que ce soit équipement à la ville. Après, bien sûr, vous le savez tous, c'est un mouvement national, donc ils prêtent à vouloir manifester et s'associer au mouvement national.
2: C'était Claude Lahatem, maire de l'Odève. On donne la parole à présent à Fadela Benamar-Colli, la conseillère régionale et l'Odévoise qui était elle aussi présente en soutien aux lycéens et pour voir comment se déroule cette journée. Fadela Benamar-Colli, alors conseillère régionale, on voit des blocus partout en France. C'est le cas en Occitanie, c'est le cas localement à l'Odève. Vous, quel regard vous portez sur ces revendications des jeunes depuis quelques jours?
8: Alors moi je porte un regard bienveillant sur leur demande. Je comprends que cette jeunesse en ait marre de ne pas être entendue et de ne pas être écoutée. Les élèves, en tous les cas les lycéens là, qui manifestent, sont pour avoir leur revendication, elles sont très simples. Ils veulent plus de cours que les heures qui ne sont pas remplacées le soir et plus de profs. Voilà. Et moi bien entendu je suis totalement en accord avec ces revendications. Il faut qu'il y ait une égalité des conditions. Et je dis bien des conditions et pas des chances. Voilà, ça c'est, il me semble que c'est très important. Maintenant, manifester, c'est un droit. Voilà, c'est un droit. Ne pas casser, c'est très important. Voilà, il faut respecter cela. Il faut respecter l'établissement, la structure dans laquelle ils sont accueillis, parce que, ça va retomber sur le budget des collectivités qui sont déjà à sec et qui subissent les coupes budgétaires du gouvernement.
2: Le lycée Joseph Vallot, donc, qui a connu ce mardi un blocus avec l'idée pour les lycéens de pouvoir reconduire les prochains jours ce même blocus.

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2: Voilà pour le sujet info que vous pourrez retrouver ce soir à 19h, que vous pourrez retrouver également sur notre site internet. À noter que à 12h30, vous retrouverez le journal de Radio France Internationale, suivi de la chronique Mosaïque avec Christine Momo, qui aujourd'hui vous présentera le livre de Marie-Hélène Lafont, L'Annonce. C'est à 12h40, à 13h dans le MAG, je reçois Françoise Cardonnet pour nous présenter le concert. C'est la présidente des Amis des Orgues de Clermont-Lyrault. Elle présentera le concert avec le Chœur Symphonique de Montpellier, un concert qui aura lieu ce dimanche 11 octobre à 17h à Clermont-Lyrault, à la salle des Dominicains. Le MAG, c'est à 13h et 19h30 sur Radio Lodève. Je vous propose d'ici de retrouver le journal d'RFI à 12h30, d'ici là, de retrouver la musique Calogero ou encore Elton John.

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Forum CAP sur le bien vieillir, c'est demain de 10h à 17h, salle Georges Brassens de Clermont-Léraud, et l'entrée bien sûr est libre.

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Brigitte et Palladium. Les matinées mouflées, c'est tous les mercredis avec le théâtre dans la forêt. Jusqu'à demain mercredi, c'est à Parlage que cette matinée est proposée. Et ensuite, au mois de novembre, après, ça partira du côté de Saint-Étienne de Gourgas et en janvier à Saint-Maurice-Navacelles. Ce sont des animations nature, arts ancestraux, carrioles à jeux découvertes, plantes aquatiques avec différents partenaires comme Kermit ou encore le CPE pour ces matinées mouflées qui s'adressent aux plus jeunes. La séance est fixée à 5 euros destinée aux enfants de maternelle et de primaire. Pour les réservations sur les prochaines séances, le 07 83 88 31 39. La bibliothèque Max Roquette à Clermont-Leroux vous propose son atelier mémoire Cercle de compteurs. C'est ce jeudi à 14h30, ce jeudi 8 octobre. C'est pour les plus de 60 ans. Et puis vous avez l'atelier philo toujours avec la bibliothèque Max Roquette pour les plus jeunes 6-11 ans. C'est un atelier animé par Karine Buchy. C'est pour demain, mercredi à 16h30. Les réservations se font au 04 67 96 42 53 auprès de la bibliothèque Max Roquette, que ce soit pour l'atelier philo des petits ou l'atelier mémoire des seniors. Dans quelques minutes, juste après la musique, vous retrouverez le journal d'RFI suivi de la chronique Mosaïque avec Christine Momot.

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2: L'actualité internationale, c'est en compagnie de Candice Mazotomazic. Bonjour Candice.
3: Bonjour Namoury et bonjour à toutes et à tous. Le compte à rebours déclenché en Espagne à moins de 2 mois des élections législatives. Un scrutin anticipé convoqué hier par le Premier ministre Pedro Sanchez en pleine crise du logement. Favorite dans les intentions de vote, la droite lance sa campagne confiante. La une de ce mardi, c'est aussi cette journée de mobilisation d'ampleur en France. Des milliers de lycéens attendus dans les rues de tout le pays aujourd'hui pour dire leur colère face au manque de moyens dans l'éducation nationale. Vous entendrez leurs témoignages. Nous serons aussi aux États-Unis où Taïwan entend bien utiliser son soft power pour contrer la menace chinoise. Avant de partir en Guinée où l'interdiction des sacs plastiques à usage unique impacte l'accès à l'eau potable. La campagne est donc lancée en Espagne. Moins de 2 mois pour convaincre et tenter d'obtenir une majorité au Parlement. C'est le pari que s'est lancé Pedro Sanchez qui a annoncé hier la convocation d'élections législatives anticipées le 29 novembre prochain. Décision prise en pleine crise du logement et qui n'est pas sans satisfaire la droite. Plusieurs formations données favorites dans les derniers sondages entendent bien profiter de ce scrutin pour mettre fin au pouvoir du gouvernement de gauche. À Madrid, la correspondance de François Musso.
4: Les droites espagnoles se sentent le vent en poupe. Après 8 années consécutives au pouvoir du socialiste Pedro Sanchez, elles sont persuadées qu'elles peuvent le battre lors des législatives du 29 novembre. Ces partis de droite haïssent le chef du gouvernement sortant depuis longtemps. C'est pourquoi, aux yeux d'Alberto Núñez Feijóo, le chef de l'opposition, il y a là l'occasion en or de ce qu'il appelle un profond changement.
5: Esa es la élection.
6: Il faudra choisir entre la corruption et la décence, entre la décadence et la prospérité, entre un gouvernement qui n'aspire qu'à survivre et un pays qui pense à son avenir.
4: Les sondages donnent des ailes à l'optimisme d'Alberto Núñez Feijóo, mais il ne lui assure une nette victoire que s'il fait alliance avec l'extrême droite de Vox. Quant au leader de la formation ultra, Santiago Abascal, il se réjouit encore plus du prochain scrutin, même s'il soupçonne le leader socialiste de possibles irrégularités préélectorales.
7: N'oublions pas toutes les mauvaises nouvelles pendant ces 8 années et le risque que ces mauvaises nouvelles s'aggravent si Sanchez parvient à manipuler le processus électoral.
4: Éclaboussé par les scandales de corruption, accusé de mollesse dans la crise migratoire à Ceuta, Pedro Sanchez part donc très loin d'être favori. Pour autant, même ses pires adversaires le craignent, car jusqu'ici, il a gagné tous ses paris. François Musso, Madrid RFI.
3: Déjà plusieurs dizaines de rassemblements de lycéens recensés depuis ce matin en France. Les élèves toujours mobilisés pour exprimer leur colère face à la dégradation de leurs conditions d'études. 3 semaines après le début du mouvement, les contestataires appellent aujourd'hui à une grande journée de manifestation. Et la police restera à distance. C'est en tout cas ce que promet le ministre de l'Intérieur, Laurent Nunez, critiqué par l'opposition et les associations pour sa gestion du maintien de l'ordre. Depuis mi-septembre, 215 élèves ont été blessés, mais pas de quoi pour autant affaiblir la mobilisation. Reportage à Lyon, dans le sud-est du pays, devant un lycée du centre-ville, avec Sarah Rodriguez.
8: En face des grilles du lycée Saint-Just, Mathilde et Myriam, élèves de terminale, rejoignent leurs camarades mobilisés.
9: On a plein de profs manquants, on a plus d'heures de trous dans la journée que d'heures de cours, ça nous rajoute beaucoup d'heures, donc c'est compliqué.
10: Moi je trouve que c'est vraiment le fait de commencer à 8h, c'est trop tôt, on n'arrive pas à se concentrer. On a chaud aussi, on a très très chaud, donc la clim, ça serait bien.
11: On vit dans une société maintenant où il y a de le réchauffement climatique, faut le prendre en compte, quoi.
8: Elle trouve aussi que l'État devrait revoir ses priorités.
10: Et on a l'impression que ça intéresse pas trop trop à nous, qu'ils nous ont un peu laissé tomber, quoi. Et c'est vraiment dommage parce qu'on est l'avenir du pays, donc
11: moi je trouve ça choquant qu'on se concentre sur des trucs, par exemple le voile et tout, qu'on se concentre sur ça plutôt que sur les profs, les horaires et comment améliorer la scolarité. Moi je trouve ça assez choquant.
8: Kélissa est en première dans un lycée de Villeurbanne et comme les jeunes de Saint-Just, elle aimerait avoir plus de temps hors des murs de son établissement.
10: Des fois, je fais du 8h-18h, j'ai le sport après, j'ai aussi mes devoirs, donc en gros, je finis super tard. Et en fait, c'est que les cours, ton sport et études et après tes devoirs et c'est fini, t'as pas le temps de loisirs.
8: Pour elle, comme pour son camarade Yacine, c'est maintenant que les choses doivent changer.
10: On passe aussi aux générations futures.
6: Voilà.
10: En fait, c'est juste pour plus tard, pour les futures personnes, parce que c'est 8h-18h, on va jamais réussir, surtout si c'est comme ça.
8: Et s'il le faut, ils resteront mobilisés aussi longtemps que les gilets jaunes.
3: Parole de lycéen français au micro de Sarah Rodriguez. Dans le reste de l'actualité internationale, Israël en haute vigilance face à tout scénario d'attaque du Hamas à l'occasion du 7 octobre. Avertissement du ministère de la Défense ce mardi. Le pays commémorera demain les 3 ans des massacres terroristes perpétrés par le mouvement palestinien. L'État hébreu redoute d'être pris pour cible et menace, je cite, de faire payer le prix à la population de Gaza en cas d'attaque contre ses troupes. Tout nouveau bureau économique et culturel. Voilà ce qui est ressorti de la visite du ministre des Affaires étrangères taïwanais aux États-Unis. Le haut responsable était ces derniers jours à Phoenix, dans l'Arizona, devenu l'épicentre technologique du géant taïwanais des semi-conducteurs TSMC. L'entreprise y multiplie ses projets d'expansion avec le soutien de son gouvernement, qui voit l'opportunité de démontrer à de l'administration Trump l'importance de soutenir l'île face aux menaces militaires chinoises. Les précisions avec Jules Bois.
12: Un projet d'investissement à plus de 200 milliards d'euros, 2 usines de semi-conducteurs déjà construites pour un total de 12 installations de TSMC prévues dans l'Arizona. Voilà les raisons de l'ouverture d'un nouveau bureau du ministère des Affaires étrangères taïwanais dans la région. Des investissements de TSMC approuvés par le gouvernement taïwanais pour un soutien affiché hautement politique. Taipei sait que Donald Trump conditionne ses bonnes relations avec l'île en fonction de ses investissements dans l'industrie des semi-conducteurs américains. Avec sa guerre tarifaire en mars l'année dernière, l'administration Trump avait obtenu la promesse d'investissement aux États-Unis de la part de TSMC en échange d'une politique tarifaire moins sévère. Avec cette expansion, Taipei espère garantir un soutien stable de la part de Washington, pour qui ces investissements sont une victoire et une étape dans leur course technologique lancée avec la Chine. Jules Bois, Taipei. RFI.
3: Le Québec mérite d'être un pays. Les mots de Paul Saint-Pierre Plamondon, chef du Parti québécois qui vient de remporter les élections provinciales. Un retour au pouvoir après 12 ans d'absence pour la formation indépendantiste. Son leader dit vouloir organiser un référendum sur l'indépendance de la province, mais précise vouloir attendre la fin du mandat de Donald Trump en 2029 pour que le débat puisse, je cite, être serein. Le Kenya annonce un mort d'Ebola. C'est le premier recensé sur son sol depuis le début de l'épidémie déclarée mi-mai en République démocratique du Congo. Hier déjà, Médecins sans frontières alertés sur une flambée inquiétante des cas dans la région du Nord Kivu à l'est de la RDC où sont désormais recensés près de 40% de nouveaux cas d'après l'ONG. Le seuil des 4000 décès a été franchi dans le pays. En Guinée, l'heure d'un premier bilan, 2 semaines après l'entrée en vigueur de l'interdiction des sacs plastiques à usage unique. Objectif étant de lutter contre la prolifération des déchets. Mais parmi les principaux produits interdits, on retrouve le petit sachet d'eau de 40 centilitres qui permettait à l'essentiel de la population de boire de l'eau plus saine. Alors depuis l'application de la loi, les consommateurs qui en ont les moyens se sont rués sur les poubelles. Résultat, les pénuries s'installent et les prix explosent. De quoi inquiéter les populations les plus pauvres qui craignent de ne plus avoir accès à l'eau potable. C'est un reportage à Conakry de notre correspondant Tanguy Bian.
13: L'eau a disparu de la plupart des boutiques de Conakry. Dans le quartier de Kipé, Mamadou Diallo fait le tour des petits commerces et perd patience.
14: Je venais maintenant au restaurant pour manger. Je demande de l'eau, on me dit non, il n'y a pas d'eau. Alors j'ai dit de ne pas me servir d'abord, je vais chercher de l'eau. Du coup, je suis sorti, j'ai fait au moins 5 boutiques alignées au niveau du carrefour de Kipé. Il n'y a pas d'eau. Alors je vais continuer jusqu'au niveau de l'essencerie, ou bien les essenceries qui sont là pour voir est-ce que je peux trouver de l'eau. Mais au cas où je ne trouve pas l'eau, ça va être très difficile pour moi de manger, ou bien je remplacerai par le jus, si ça aussi c'est disponible.
13: Devant une boutique, Ousmane Camara désespère. Le sachet d'eau était la seule source d'eau potable de ce jeune sans emploi.
15: Moi, je n'ai pas d'argent. J'achetais les petits sachets, ça m'arrangeait bien parce que ce n'était pas cher. Maintenant, il n'y a plus de sachets et je n'ai pas les moyens d'acheter des bouteilles. C'est trop cher pour moi. Donc, je suis obligé de boire de l'eau du robinet. Mais l'eau du robinet n'est pas saine. Je suis tombé malade, j'ai attrapé la diarrhée il y a quelques jours. J'ai dû aller à l'hôpital. Il faut que le gouvernement autorise de nouveau les sachets.
13: Un médecin dit craindre qu'à cette crise de l'accès à l'eau s'ajoute une crise sanitaire. Il s'alarme notamment pour les bébés et les plus fragiles, pour qui une grave diarrhée peut causer la mort. L'Union pour la défense des consommateurs de Guinée appelle à un moratoire d'un an sur l'interdiction des sachets d'eau, le temps de trouver des alternatives viables. Tanguy Bihan, Conakry, RFI.
3: Et un mot de football, enfin, avec cette toute première victoire de Zinedine Zidane au Stade de France hier soir. Le sélectionneur des Bleus s'est offert une large victoire, 4-1 face à la Belgique. Un match pour la 4e journée de la Ligue des Nations de football. L'heure de retrouver Caroline Paré pour Priorité Santé. Bonjour Caroline.
1: Bonjour et merci Candice Mazotomazic.
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1: C'était le journal de Radio France Internationale. Il est midi passé de 40 minutes et comme tous les mardis, je vous propose de retrouver Mosaïque, la chronique littéraire présentée par Christine Momo.

Annette regardait la nuit. Elle comprenait que, avant de venir vivre à Fridières, elle ne l'avait pas connue. La nuit de Fridières ne tombait pas. Elle montait à l'assaut. Elle prenait les maisons, les bêtes et les gens. Elle suintait de partout à la fois, s'insinuait, noyait d'encre les contours des choses, des corps, avalait les arbres, les pierres, effaçait les chemins, gommait, broyait. Les phares des voitures et le réverbère de la commune la trouaient à peine, l'effleuraient seulement, en vain. Elle était grasse de présence aveugle, qui se signalait par force craquement, crissement, feulement. La nuit avait des mains et un souffle. Elle faisait battre le volet disjoint et la porte mal fermée. Elle avait un regard sans fond qui vous prenait dans son étau par les fenêtres et ne vous lâchait pas, vous, les humains réfugiés, blottis dans les pièces éclairées des maisons dérisoires.

Au début, en juin, en juillet, tout avait été tellement nouveau dans ce pays stupéfiant sous la lumière débridée qu'Annette n'avait pas vu, pas senti, sauf un soir. Plus tard, en hiver, au plus noir de février, elle s'était souvenue du lundi de juillet où avait éclaté le seul véritable orage de ce premier été si sec et si chaud. Paul l'avait dit, vers 5 heures, ça serait sévère, il faudrait débrancher la télé. Une fois, l'autre année, on ne savait plus quelle année, les oncles avaient dû remplacer le poste.

L'orage avait été pour Annette et Eric un spectacle neuf et sauvage. Ils avaient attendu dans la pièce dévorée d'ombre, en retrait des trois fenêtres dont les vitres tremblaient. Ils avaient attendu sans rien reconnaître du pays parcouru de convulsions violentes et noyé sous une pluie brutale, épaisse, grise, horizontale. Paul était remonté de l'étable un peu plus tôt, se réjouissant de n'avoir plus d'herbe fauchée ni de récolte d'aucune sorte à la merci des aléas météorologiques. Il avait allumé le plafonnier et raconté les folies de Lola, la chienne, que tout orage, si modeste fut-il, poussait à d'étranges extrémités. Elle était pour l'heure en bas, réfugiée et réduite à sa plus mince expression, pliée en mille sous l'évier dans le placard des produits de ménage qu'elle avait dévasté sans vergogne pour s'introduire en son tréfonds.

C'était un extrait de l'annonce de Marie-Hélène Lafont. Ce roman paraît en 2009 chez Buchet-Chastel. Marie-Hélène Lafont est une romancière et professeure agrégée, née en 1962 à Aurillac. Elle obtient de nombreux prix littéraires, dont le prix Goncourt de la Nouvelle en 2016 et le prix Renaudot en 2020. Elle est fille de paysans. Elle fait le collège et le lycée dans deux pensionnats religieux à Saint-Flour. Le Cantal est le décor de la plupart de ses romans. Elle part étudier à Paris, maîtrise de latin, capes de lettres modernes. Elle enseigne le latin, le grec au collège Saint-Exupéry en banlieue parisienne, puis à Paris, où elle vit. L'annonce fera l'objet d'un téléfilm en 2009, produit par Arte. Voici quelques-uns de ses romans. Les sources, Histoire du fils, Le soir du chien, Cézanne, Les derniers indiens. L'annonce, c'est l'histoire d'Annette qui vient du Nord, dont la vie est brisée, de son fils Éric, âgé de 11 ans, et de Paul, paysan dans le Cantal. Une petite annonce va les réunir. Deux mondes éloignés, dissemblables, vont cohabiter. Mais la croyance en une vie, en un bonheur simple, réunit ces personnages et quelques autres, hauts en couleur. Marie-Hélène Lafont nous raconte la ferme, les nuits et les matins enchanteurs, et la vie qui passe inéluctablement. C'est le portrait tout en nuances d'un monde rural et qui touche à l'essentiel. J'ai aimé ce beau roman à l'écriture splendide. À vous de le découvrir. Marie-Hélène Lafont a dit « On avait peu à dire quand il fallait d'abord vivre ensemble. » Le matin, le soir, se toucher, s'attendre, se craindre, s'apprendre. Et c'est ça une rencontre, le moment où deux nécessités se nouent.

Annette recommencerait à conduire. Il le fallait. Elle n'avait que fort peu pratiqué le mâle exercice. Quand son père vivait encore, on avait toujours roulé dans de modestes véhicules d'occasion, dont on usait avec parcimonie, par crainte d'éventuelles défaillances qui auraient suscité d'insurmontables dépenses. Après la mort du père, Annette avait poussé en ses ultimes retranchements la voiture qui serait la dernière. Ensuite, on s'était habitué. On avait inventé des palliatifs sans jamais quémander auprès des voisins ou connaissances. On avait marché, on avait rusé de mille manières, sué sur des vélos, porté des paquets, attendu des cars poussifs et des trains buissonniers. On s'était arrangé, oubliant jusqu'au souvenir même des commodités automobiles.

Fridières, Annette renâcla devant la grosse voiture de Paul, un rien vétuste, qui inquiétait par ses dimensions généreuses et cette façon têtue qu'elle avait de déborder sans vergogne sur l'espace de la route, à la fois devant, mais aussi et surtout sur les côtés et derrière, là où le regard ne saurait se porter directement aux confins extrêmes du coffre interminable. Paul avait alors proposé sa Diane tout-terrain, dite le carrosse. Beige, antédiluvienne, humble et vouée à d'agricoles usages, fleurant bon en toute saison le grain des poules, la paille, la ficelle, la terre mouillée, le bois, la bouse, le lait et la pierre à aiguiser. La Diane historique, depuis longtemps amputée de sa banquette arrière, subit un impitoyable nettoyage et fut dotée de housses neuves. Le matin du 14 juillet, Paul dispensa une leçon inaugurale au terme de laquelle, paterne et déterminée, il confia à Annette les clés de la Diane et la médaille patinée du Saint-Christophe qui avait jadis, à l'instigation des oncles, présidé à ses propres débuts de conducteur.

C'était la chronique Mosaïque avec Christine Momo, une chronique à retrouver ce soir à 19h10, juste après le sujet info. Justement, le sujet info, on reviendra sur le blocus des lycéens qui s'est déroulé ce matin au lycée Joseph Vallot de Lodève. Dans le sujet info, ce sera ce soir à 19h. Dans le MAG, à 13h et 19h30, nous serons avec Françoise Cardonnet, la présidente des Amis des Orgues de Clermont-Liraud, Musique et Passion, pour nous parler du concert qui aura lieu dimanche à l'Espace des Dominicaines de Clermont-Liraud avec le Chœur Symphonique de Montpellier. Présentation du concert dans le MAG, 13h, 19h30. Vous retrouverez Cédric Rémy cet après-midi à 17h, comme tous les après-midi, pour vous tenir compagnie. Moi, je vous dis à demain, 10h, pour une toute nouvelle émission. Je vous souhaite une très très bonne journée à l'écoute de Radio Lodève et bon appétit si vous êtes à table. À demain.

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1: Il est 13h.
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0: Les amis des orgues de Clermont-Liraud, saison musique et passion, présentent le 5e automne des chœurs, avec un concert qui aura lieu ce dimanche 11 octobre à 17h à la salle des Dominicains à Clermont-Liraud. Ce concert sera présenté par le chœur symphonique de Montpellier. Pour nous parler de ce concert, nous sommes avec Françoise Cardonnet, qui est la présidente des Amis des orgues de Clermont-Liraud. Bonjour Françoise et bienvenue.
1: Bonjour Anne, merci de me recevoir.
0: Avec plaisir. Donc, comme d'habitude, on t'accueille pour que tu nous parles des concerts que les Amis des orgues proposent. Mm-hmm. Alors, un nouveau concert pour ce 11 octobre, dans le cadre de l'automne des chœurs, le 5e édition.
1: Oui, donc, le 5e.
0: Alors, l'automne des chœurs, un petit peu son histoire.
1: Ben, son histoire, c'est que lorsque j'ai repris l'association en 2022, nous avons reçu déjà le chœur symphonique et Michel Piquemal, le grand chef, plusieurs fois victoire de la musique quand même, hein, qui était aussi un immense baryton quand il était jeune, m'a dit, mais regarde, tu fais 3 concerts de chœur en automne, appelle ça l'automne des chœurs, le public aime beaucoup, des festivals qui reviennent. Donc c'est un mini festival qui a lieu en automne chaque année, l'automne des chœurs.
0: Voilà, donc on va présenter le concert. Un chœur, c'est quoi si on devait le...
1: Ah ben un chœur, ce sont des ça peut être que des femmes, mais en l'occurrence ici, c'est un chœur mixte, c'est-à-dire 4 pupitres, 4 voix différentes. Il y a les voix aiguës de femmes, ce sont les sopranos, les voix plus graves de femmes, les alti, et chez les hommes, il y a les ténors et les basses, qui chante donc à 4 voix différentes, ce qui fait une harmonie magnifique. Les chœurs, c'est toujours extraordinaire et il faut écouter en direct. Venez écouter la musique en direct.
0: Donc le chœur symphonique de Montpellier, avec qui au programme de ce concert?
1: Alors, au programme de ce concert, nous avons la joie d'entendre une œuvre qui n'est pas souvent donnée. C'est le Lobgesang, c'est-à-dire le chant de louange de Fanny Mendelssohn. Je vous en parlerai un petit peu plus tout à l'heure si vous voulez. Le Gloria de Poulenc, qui est un peu plus moderne puisque Francis Poulenc est mort en 1963. Et le Te Deum d'Anton Dvorak, dont on connaît la fameuse symphonie du Nouveau Monde, donc une œuvre très romantique dont je vais aussi vous parler un petit peu.
0: Le choix justement des œuvres qui sont présentées, c'est un choix de l'association ou c'est
1: non,
0: ce sont les musiciens, c'est Michel Piquemal
1: qui... Voilà, c'est ça, c'est Michel Piquemal qui dirige, qui a eu envie de diriger ces œuvres-là. Mmh. Alors c'est un panel très intéressant puisque on part du grand romantisme avec Fanny et puis un romantisme un petit peu à la fin du romantisme hein, quand même puisque le romantisme c'est le 19e et Dvorak est mort en 1904 et puis une œuvre du 20e siècle avec Poulenc, donc un concert très intéressant je crois.
0: Mmh. Alors on a dit que ce chœur symphonique de Montpellier était dirigé par Michel Piquemal, avec des solistes qui seront présents et puis un pianiste.
1: C'est ça. Alors les solistes, en particulier Anaïs Constant, sont des très grands solistes. Je pense que c'est une étoile montante.
0: Une soprano.
1: Une soprano, oui, qui est merveilleuse. Vous pouvez regarder sur YouTube Anaïs Constant. Je pense que nous ne pourrons plus nous l'offrir dans le futur. Et puis un très très bon baryton aussi. Vous pouvez lui aussi regarder ou à venir sur notre site. Hein. Jean-Christophe Fillol. D'autant plus que le Te Deum de Dvorak a des accents vraiment verdiens d'opéra. Hein. Ne vous attendez pas à avoir que des œuvres un petit peu mièvres. Ça remue.
0: On va en écouter des extraits tout à l'heure. Et au piano, du coup, Sacha Stefanovic
1: est un très grand artiste qui n'a pas pu aller à l'âge de 19 ans au concours Chopin parce que politiquement, il était dans un pays où on lui a interdit d'aller en Pologne. Et donc, pour préparer ce concours, il jouait tout Chopin par cœur. Voilà, donc c'est un grand pianiste.
0: Ok, donc un beau programme. On va en parler justement de ce programme avec trois œuvres dont on a parlé il y a quelques instants. On va écouter aussi des extraits.
1: Alors ça va démarrer par la cantate Lobgesang, dont je vous l'ai dit, un hommage. Il ne faut pas avoir peur de ce concert. C'est en fait, c'est un hommage à Dieu. Hein, des chants de louange, on va dire, qui sont souvent très très gais. Alors Fanny Mendelssohn est une femme. Quand elle s'est mariée, elle s'est appelée Enzel. C'était la sœur du grand Félix Mendelssohn, mais tout aussi douée que son frère, une grande compositrice, une grande pianiste. Beaucoup de ses œuvres sont méconnues à tort, mais sont de plus en plus jouées parce qu'on se rend compte à quel point cette femme est extraordinaire. Et puis, vous le savez, les compositrices n'étaient pas connues. On ne parlait toujours que des hommes jusqu'à il n'y a guère. Voilà, cette cantate, Lobgesang, a été composée en 1831 et elle est construite sur des textes essentiellement bibliques. Hymne de louange, on peut traduire donc le titre. Il y a plusieurs chœurs. Je vous propose d'écouter des extraits de Meine Seele ist stille zu Gott. Ça veut dire, c'est une cantate en allemand, hein. Elle était de Leipzig, elle était allemande. Mon âme se repose en Dieu. Donc, une partie, autant la fin est assez triomphale, autant là, voilà, on a accès à quelque chose de calme qui nous rappelle la confiance que peuvent avoir les croyants en Dieu. Mon âme se repose en Dieu.

0: Voilà pour le premier extrait.
1: Oui, vous avez pu entendre les voix d'hommes et de femmes qui se répondaient, hein, voilà.
0: Ensuite, le deuxième, la deuxième œuvre qui sera donc jouée ce jour-là, le dimanche 11 octobre.
1: C'est le Gloria de Poulenc. Alors Poulenc, comme je vous l'ai dit, est mort en 1963, donc il n'y a pas si longtemps que ça. Il a écrit cette œuvre il a terminé en 1960. C'est un compositeur qui a énormément fréquenté très jeune les milieux littéraires d'avant-garde. Il côtoie Jean Cocteau, Guillaume Apollinaire et Max Jacob, Paul Éluard, et il met nombreux de ses textes en musique. Il fait partie d'un groupe qui s'appelle le groupe des Six, avec en particulier Germaine Taillefer, encore une femme. Et ce groupe se veut être une réaction contre le romantisme et le wagnérisme, donc on n'est pas là dans Dvorak, mais aussi contre l'impressionnisme de Debussy. Parallèlement à des œuvres profanes, un sentiment religieux va naître chez lui, et notamment à travers les litanies à la Vierge Noire de Rocamadour. De fait, il a eu une espèce de révélation en Rocamadour. Je ne sais pas si vous y êtes allé, cette Vierge Noire l'a beaucoup interpellé. Et à partir de ce moment-là, il a été croyant, il a eu une espèce de foi. Et son Gloria, dont nous allons entendre un extrait, est pour soprano solo et chœur mixte, comme je vous ai expliqué, homme et femme. Il a été créé à Boston par Charles Munch et à Paris par Georges Prêtre en 61. Il est composé de 6 mouvements, Gloria bien sûr, et le deuxième, je vais vous faire écouter des petits extraits, c'est le Laudamusté. Ça veut dire nous te louons, hein, mon Seigneur, nous te louons, nous te bénissons, nous t'adorons. Alors vous allez voir à quel point il y a une espèce de frénésie et de joie qu'il a voulu, il n'a pas voulu d'œuvre romantique, un peu géniarde, quelque chose de très gai, de très époustouflant. Laudamusté.

0: Un cri vers Dieu.
1: Ça, c'est le deuxième œuvre qui sera jouée. Et puis la troisième.
0: C'est le Te Deum de Dvorak. Alors, on retourne là vers le romantisme un peu tardif, puisque Dvorak est né en 1841 et mort en 1904. Alors, il est, effectivement, romantisme tardif, compositeur tchèque, qui était né en Bohême. Il est reconnu pour avoir intégré des traditions populaires tchèques dans les formes symphoniques. Et ensuite, il a été en Amérique. Et c'est là qu'il a écrit sa fameuse symphonie numéro 9 du Nouveau Monde, dans laquelle il intègre là aussi des musiques du pays, comme quand il était chez lui en Bohême. Par exemple, vous avez un peu des Indiens dans la symphonie du Nouveau Monde.

Voilà, il a aussi écrit le Quatuor américain. Son passage à New York comme directeur du Conservatoire national a marqué très fortement l'histoire musicale américaine. Comme je vous l'ai dit, il a encouragé l'utilisation des spirituals, des Negro spirituals. Hein, il n'a pas effacé, au contraire, la tradition américaine et des mélodies indigènes pour créer une identité musicale nationale. Sa vision de la religion était profondément humaniste. Il préférait exalter la joie simple du croyant à la glorification du dogme et de l'Église. C'est dans cet esprit qu'il composa son Te Deum, débordant profondément d'optimisme et très loin de la gravité des compositeurs allemands qui étaient programmés dans les théâtres américains à l'époque. Il a bouleversé, si vous voulez, la musique en Amérique. Ce Te Deum avait tout de l'hymne fédérateur dont le pays avait besoin après les affres de la guerre de sécession et l'épopée de la conquête de l'Ouest. Il comporte quatre mouvements. Te Deum, hein, Laudamus, nous te louons, toi Dieu. Je vous propose un extrait du deuxième mouvement, Tu Rex Gloriae. Toi, le roi de gloire, Jésus. Hein. Alors bon, nous n'avons pas le temps de passer tous les extraits. Il y a en particulier des solos de soprano et de baryton qui sont carrément des airs d'opéra. Quoi, c'est pas du tout noir, ni c'est vraiment. Et ça finit à la Verdi avec un cœur passionnant de joie. Donc un petit extrait de Toi, roi de gloire, où vous allez entendre une petite fugue. Alors, je vous en avais parlé un petit peu. Vous connaissez tous Frère Jacques, où les voix se répondent en décalage pour reprendre le même air. Mais une fugue, c'est la même chose, un petit peu plus compliqué. Les différentes voix d'hommes et de femmes se répondent comme ça.

0: Ça a beaucoup de gueule. C'est une grande œuvre.
1: Alors voilà, donc présenter les trois œuvres qui seront jouées ce dimanche 11 octobre à 17h à la salle des Dominicains à Clermont-Liraud. Donc tous les auditeurs sont invités à venir écouter de la musique classique. Hein. Ça s'écoute.
0: Mais il faut pas avoir peur de la musique classique. Vous en écoutez tous les jours. En particulier à travers la publicité, j'entends sans arrêt le Requiem de Fauré et des tas d'œuvres dites classiques. D'ailleurs, classique, ça veut rien dire. Le classique, pour des historiens de la musique, c'est juste entre la mort de Bach et le début du 19e. Donc, c'est 50 ans de 1750 à 1801. Mais bon, voilà, on appelle généralement tout ce qui n'est pas jazz, ni pop, ni... Voilà, n'ayez pas peur, et surtout la musique s'écoute en direct. Franchement, l'émotion des vibrations et surtout des voix, c'est quelque chose d'inoubliable.
1: Donc c'est ouvert à tous, hein, jeunes, moins jeunes, venez écouter de la musique dite classique.
0: Oui, alors ce que je voulais vous dire aussi rapidement, c'est que les mêmes concerts à Montpellier, ils sont à 25 euros. Nous, on essaie d'avoir des prix préférentiels, puisque c'est 17 euros le prix le plus cher. Si vous réservez par Hello Asso, d'ailleurs ça nous arrange parce que il y a un peu la queue ou à la billetterie, par Hello Asso c'est encore moins cher. Pour les adhérents, c'est 12 euros. Si vous venez en groupe, en particulier si vous faites partie d'un chœur ou vous vous regroupez à plusieurs, à 5, c'est 12 euros ou plus. Avec plaisir, quand nous vous recevrons. Et puis c'est 5 euros pour les demandeurs d'emploi, pour les étudiants. Si vraiment vous êtes fauché, on discute, et puis c'est aussi 5 euros.
1: Il y a des solutions.
0: Il y a toujours des solutions. L'important, c'est d'écouter la musique. Et surtout, c'est gratuit pour les moins de 18 ans. Donc venez avec vos enfants, habituez-les à venir écouter en direct de la musique.
1: Un numéro de téléphone peut-être, s'il
0: Alors,
1: faut.
0: Oui, et puis le numéro site de téléphone, de c'est le 07 83 56 77 06. 07 83 56 77 06. Informations et contacts www.musiquesetpassions.fr. contact@musiquesetpassions.fr.
1: Voilà, donc le concert, c'est dimanche 11 octobre à 17h à la salle des Dominicains à Clermont-Liraud, le chœur symphonique de Montpellier, dirigé par Michel Piquemal à Clermont-Liraud. Donc c'est à ne pas manquer. Merci Françoise.
0: Merci,
1: et peut-être
0: Anne.
1: Le prochain, le concert suivant, on peut en dire deux mots?
0: Oui, très
1: ça
0: rapidement.
1: Ça sera pour le mois de novembre, c'est ça?
0: Oui, c'est pour le dimanche 15 novembre, toujours pareil à 17h, salle des Dominicains. Nous faisons venir un chœur ukrainien. Dirigé par un chef ukrainien qui est réfugié à Montpellier. C'est un très très beau chœur qui s'appelle le Nouveau Chœur, qui va interpréter des œuvres de musique orthodoxe et des chants ukrainiens a cappella, c'est-à-dire sans accompagnement, juste les voix.
1: On aura l'occasion d'en reparler. Merci beaucoup, Françoise.
0: Merci beaucoup.
1: Françoise
0: Cardonnet, Radio Lodève,
1: la présidente des Amis des Orgues de Clermont-Liraud.

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1: Il est 14h.

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1: Il est 15h.

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2: L'actualité internationale, c'est en compagnie de Candice Mazotomazic. Bonjour Candice.
3: Bonjour Namoury et bonjour à toutes et à tous. La campagne est donc lancée en Espagne. Moins de 2 mois pour convaincre et tenter d'obtenir une majorité au Parlement. C'est le pari que s'est lancé Pedro Sanchez qui a annoncé hier la convocation d'élections législatives anticipées le 29 novembre prochain. Décision prise en pleine crise du logement et qui n'est pas sans satisfaire la droite. Plusieurs formations données favorites dans les derniers sondages entendent bien profiter de ce scrutin pour mettre fin au pouvoir du gouvernement de gauche. À Madrid, la correspondance de François Musso.
4: Les droites espagnoles se sentent le vent en poupe. Après 8 années consécutives au pouvoir du socialiste Pedro Sanchez, elles sont persuadées qu'elles peuvent le battre lors des législatives du 29 novembre. Ces partis de droite haïssent le chef du gouvernement sortant depuis longtemps. C'est pourquoi, aux yeux d'Alberto Núñez Feijóo, le chef de l'opposition, il y a là l'occasion en or de ce qu'il appelle un profond changement.
5: Il faudra choisir entre la corruption et la décence, entre la décadence et la prospérité, entre un gouvernement qui n'aspire qu'à survivre et un pays qui pense à son avenir.
4: Les sondages donnent des ailes à l'optimisme d'Alberto Núñez Feijóo, mais il ne lui assure une nette victoire que s'il fait alliance avec l'extrême droite de Vox. Quant au leader de la formation ultra, Santiago Abascal, il se réjouit encore plus du prochain scrutin, même s'il soupçonne le leader socialiste de possibles irrégularités préélectorales.
6: N'oublions pas toutes les mauvaises nouvelles pendant ces 8 années et le risque que ces mauvaises nouvelles s'aggravent si Sanchez parvient à manipuler le processus électoral.
4: Éclaboussé par les scandales de corruption, accusé de mollesse dans la crise migratoire à Ceuta, Pedro Sanchez part donc très loin d'être favori. Pour autant, même ses pires adversaires le craignent, car jusqu'ici, il a gagné tous ses paris. François Musso, Madrid RFI.
3: Depuis ce matin en France, les élèves toujours mobilisés pour exprimer leur colère face à la dégradation de leurs conditions d'études. 3 semaines après le début du mouvement, les contestataires appellent aujourd'hui à une grande journée de manifestation et la police restera à distance. C'est en tout cas ce que promet le ministre de l'Intérieur Laurent Nunez, critiqué par l'opposition et les associations pour sa gestion du maintien de l'ordre. Depuis mi-septembre, 215 élèves ont été blessés, mais pas de quoi pour autant affaiblir la mobilisation. Reportage à Lyon, dans le sud-est du pays, devant un lycée du centre-ville, avec Sarah Rodriguez.
7: En face des grilles du lycée Saint-Just, Mathilde et Myriam, élèves de terminale, rejoignent leurs camarades mobilisés.
8: On a plein de profs manquants, on a plus d'heures de trous dans la journée que d'heures de cours, ça nous rajoute beaucoup d'heures, donc c'est compliqué.
9: Moi je trouve que c'est vraiment le fait de commencer à 8h, c'est trop tôt, on n'arrive pas à se concentrer. On a chaud aussi, on a très très chaud, donc la clim, ça serait bien.
10: On vit dans une société maintenant où il y a le réchauffement climatique, il faut le prendre en compte, quoi.
7: Elle trouve aussi que l'État devrait revoir ses priorités.
9: Et on a l'impression que ça intéresse pas trop à nous, qu'ils nous ont un peu laissé tomber, quoi. Et c'est vraiment dommage parce qu'on est l'avenir du pays. Donc
10: moi, je trouve ça choquant qu'on se concentre sur des trucs, par exemple le voile et tout, qu'on se concentre sur ça plutôt que sur les profs, les horaires et comment améliorer la scolarité. Moi, je trouve ça assez choquant.
7: Kélissa est en première dans un lycée de Villeurbanne et comme les jeunes de Saint-Just, elle aimerait avoir plus de temps hors des murs de son établissement.
11: Des fois, je fais du 8h-18h, j'ai le sport après, j'ai aussi mes devoirs, donc en gros, je finis super tard. Et en fait, c'est que les cours, ton sport études et après tes devoirs et c'est fini, t'as pas le temps de loisirs.
7: Pour elle, comme pour son camarade Yacine, c'est maintenant que les choses doivent changer.
11: On pense aussi aux générations
12: futures. Pour les générations
11: futures, voilà. C'est ça. En fait, c'est juste pour plus tard, pour les futures personnes, parce que c'est 8h-18h, on va jamais réussir, surtout si c'est comme ça.
7: Et s'il le faut, ils resteront mobilisés aussi longtemps que les Gilets jaunes.
3: Parole de lycéen français au micro de Sarah Rodriguez. Dans le reste de l'actualité internationale, Israël en haute vigilance face à tout scénario d'attaque du Hamas à l'occasion du 7 octobre. Avertissement du ministère de la Défense ce mardi. Le pays commémorera demain les 3 ans des massacres terroristes perpétrés par le mouvement palestinien. L'État hébreu redoute d'être pris pour cible et menace, je cite, de faire payer le prix à la population de Gaza en cas d'attaque contre ses troupes. Et un mot de football, enfin avec cette toute première victoire de Zinedine Zidane au Stade de France hier soir. Le sélectionneur des Bleus s'est offert une large victoire, 4-1 face à la Belgique. Un match pour la 4e journée de la Ligue des Nations de football.

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1: Il est 17h.
2: Bonjour, bienvenue et merci d'écouter Radio Lodève. Il est pile à 17h tout de suite, le flash local présenté par Damien Saintès. Bonjour Damien.
3: Bonjour Cédric, bonjour à toutes et bonjour à tous. La communauté de communes Vallée de l'Hérault invite les habitants à donner leur avis pour participer à la concertation sur l'élaboration du nouveau projet de territoire de la Vallée de l'Hérault. Les défis et les questions qui sont donc nombreux, changement climatique, vieillissement de la population, changement à venir dans les façons d'habiter, de travailler ou de se déplacer, nouvelles technologies ou encore développement de l'IA et nouveaux besoins. Ce sont les questions que la communauté de communes pose à ses habitants mais aussi à ceux qui s'en y habiter ont des liens forts avec le territoire parce qu'ils y travaillent, y étudient ou bien y consomment. Deux options sont donc proposées au public pour y participer. Vous pouvez partager vos idées, questions, propositions sur la plateforme web de concertation territoire-en-transition.ccvh2040.fr ou bien venir au rendez-vous sur le terrain qui sont organisés dans les différentes communes de la Vallée de l'Hérault jusqu'à la fin de ce mois d'octobre. L'agenda de ces rencontres est justement présenté sur cette même plateforme web. Le nouveau projet de territoire sera lui adopté par le Conseil communautaire de la Vallée de l'Hérault au premier semestre 2027. En Clermontais, les communautés de communes organisent des ateliers gratuits pour les enfants pour le savoir rouler à vélo. Tout au long de l'année, les équipes du service jeunesse et sport donnent rendez-vous aux 6-11 ans du territoire pour ces animations. Savoir rouler à vélo, c'est donc un programme d'État qui permet aux 6-11 ans de bénéficier des apprentissages nécessaires à une réelle autonomie à vélo pour l'entrée au collège. Jusqu'au 16 décembre prochain, de 9h à 12h à chaque fois, les mercredis matins seront donc organisés des temps savoir rouler à vélo. Concernant l'agenda de ce mois d'octobre, vous retrouvez demain, ce mercredi 7 octobre, un temps savoir rouler à vélo à Nébien sur le parking du tennis. Prochaine date le mercredi prochain, le 14 octobre, cette fois-ci sur le parking de l'école Les Canailloux à Canet. Et à chaque fois au programme, ils vont apprendre à entretenir leur vélo, connaître les bonnes pratiques de conduite et de la sécurité routière ou encore parcourir un circuit balisé. C'est entièrement gratuit à chaque fois sans aucune inscription au préalable. Des travaux de rénovation en cours au tunnel du Pas de l'Escalette, compte tenu de la fragilité actuelle, de la gestion technique centralisée et des risques potentiels de défaillance. La DIR Massif Central est contrainte d'anticiper la poursuite de travaux de rénovation et de modernisation de ses équipements, ses interventions qui concernent notamment le remplacement des automates et automates déportés nécessitent des fermetures totales du tunnel afin de garantir la sécurité des usagers, des équipes intervenantes. Les opérations se déroulent donc jusqu'au 30 octobre prochain. Elles ont débuté donc cette fin de mois de septembre sur cette A75 qui est coupée dans les deux sens de circulation à chaque fois de 22h le soir jusqu'à 5h du matin. Et pendant ces coupures, la circulation des véhicules légers, elle, est déviée par la route départementale 25, notamment via Soubès, Saint-Étienne-de-Gourgas et Saint-Pierre-de-la-Fage. La communauté de communes Grand Orbe lance la troisième édition de son budget climat participatif intégré au plan climat du territoire. Cette opération vise à financer les projets citoyens en faveur de la transition écologique et du cadre de vie grâce à une enveloppe de 20 000 euros. L'initiative s'adresse à l'ensemble des résidents de plus de 16 ans, qu'ils se présentent à titre individuel ou collectif, comme les associations par exemple. Pour être éligibles, les dossiers doivent relever de l'intérêt général et concerner les dépenses d'investissement matériel ou d'aménagement réalisables sur le territoire. Les thématiques couverte englobe la préservation de la biodiversité, la protection de la ressource en eau, les mobilités douces, l'alimentation durable, la prévention des déchets, l'économie circulaire ou encore les énergies renouvelables ainsi que l'adaptation au changement climatique. Pour cette nouvelle édition, les habitants doivent donc déposer leur projet jusqu'au 1er février prochain. Les services de la communauté de communes et un comité de présélection vont ensuite étudier les dossiers. Enfin, du 3 mai jusqu'au 5 juillet, la population sera donc invitée à voter pour départager les projets retenus. Le ou les projets lauréats verront leur réalisation dans le courant de l'année 2027 avec l'aide et l'enveloppe financière allouée par la communauté de communes Grand Orbe.
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2: Bonjour, bienvenue et merci d'écouter Radio Lodève. Très heureux de vous retrouver les amis en ce mardi après-midi. Cédric pour vous accompagner jusqu'à 19h. Merci Damien, prochain rendez-vous avec l'information, ce sera tout à l'heure à partir de 17h30. Vous retrouverez le flash de Radio France Internationale et vous retrouverez tous vos rendez-vous tout au long de cet après-midi. N'oubliez pas, dans quelques minutes à 17h15, les petites annonces gratuites à 17h45. Nous partirons du côté des cinémas de la région voir les films à l'affiche de ce mardi 6 octobre 2026. À 18h15, on ira jeter un petit coup d'œil du côté du programme télé. Comme d'habitude, je vous donnerai des infos loisirs. Des idées de sortie de la musique avec Mickey et Wither Island in the Sun sur Radio Lodève. Bon après-midi à tous.

Merci d'écouter Radio Lodev. C'était Mickey. Tiens, notez, c'est deux rendez-vous du côté d'Aven. Tout d'abord, demain, mercredi 7 octobre, de 15h à 17h30, rendez-vous à l'hôtel d'Aven pour un atelier de vannerie. Découvrez l'art du tressage et repartez avec votre création. C'est 10 euros par personne. Alors, c'est sur inscription auprès du 04 67 23 44 45. Et le lendemain, le jeudi 8 octobre, toujours à l'hôtel d'Aven, de 17h à 19h, le marché des artisans et de producteurs avec sur place dégustation de vin, de fromage et de confiture. C'est en entrée gratuite et c'est ouvert à tous. Vous avez la fête de la science proposée par le CIST. Alors le CIST, c'est le Centre de l'imaginaire scientifique et technique du Cœur d'Hérault, avec une conférence animée sur le thème « Il était une fois le repas ». Rendez-vous ce mercredi 7 octobre à 17h à la médiathèque Confluence de l'ODEV pour tout renseignement et réservation. Contactez le 06 81 78 54 36. Juste avant de faire les petites annonces gratuites, eh bien on s'écoute Mr Big avec Toby With You sur Radio l'ODEV. Bon après-midi à tous.

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1: Bienvenue et merci d'écouter Radio Lodève. Il est l'heure de faire les petites annonces gratuites et l'on commence tout d'abord avec une personne qui a perdu une chatte de 6 ans qui se nomme Kenya, de couleur prédominante grise, blanche et beige sur le ventre, avec les yeux verts craintifs, les pucées et stérilisées. Elle s'est échappée depuis mi-août de son sac de transport dans un camping-car en panne sur l'autoroute A75 dans le sens sud-nord, juste à la hauteur du panneau sortie Lodève. Alors si vous l'apercevez, prenez contact avec l'association Tifilou de Lodève, les chats du Clermontais ou les vétérinaires de Lodève. Téléphone 06 07 53 39 41. À vendre un frigo congélateur style américain avec distributeur d'eau de marque Valberg, garanti jusqu'à octobre 2027, encore dans son emballage, facture à l'appui, visible à l'Odev, le prix 500 euros, c'est au 06 52 47 55. 02, à vendre un piano électrique de marque Roland RP 101 avec deux jacks et deux pédales incorporées, 400 euros, téléphone 07 71 74 13 53. Une personne sérieuse de 78 ans recherche un appartement F2 au premier étage ou rez-de-chaussée sur les secteurs de Lodève, Bédarieux, Poulain, Pézenas, Gignac, Clermont-Lérault, Primaxi 600 euros, téléphone 06 19 48 49 26, à vendre 6 chaises en chêne de salle à manger pour 150 euros et à vendre un ventilateur à pied 15 euros, c'est au 06 26 16 01 33. On recherche et achète des poupées Chouki en bon état de la marque GG des années 60-70, téléphone 06 14 54 80 04. À vendre une moto Kawasaki Versys 1000 cm3 contre le technique OK, 19 000 km avec pneus neufs et poignées chauffantes, le prix 7 500 euros. C'est au 06 80 32 19 28. À vendre un vélo pliable pour femme, 60 euros. C'est au 06 62 66 90 44. Et enfin, pour terminer, à vendre une bâche de piscine d'hiver 8,60 m par 4,55 m, 250 euros. Une horloge ancienne en bois, 200 euros. Un évier de cuisine en résine, 50 euros. Et un radiateur à bain d'huile, 30 euros. Téléphone 06 26 16 01 33. Voilà, c'est terminé pour les petites annonces.
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1: De retour sur Radio Lodève, c'était les petites annonces gratuites. Alors si vous n'avez pas eu le temps de noter un numéro de téléphone ou si vous aussi vous souhaitez faire passer une ou plusieurs petites annonces sur l'antenne de Radio Lodève, c'est très simple, il vous suffit alors soit de nous contacter au standard de la radio au 04 67 44 27 34 ou alors vous nous envoyez un petit mail à radiolodève.orange.fr. Je le rappelle, c'est gratuit. Nous continuons avec la musique et Dua Lipa sur Radio Lodève.

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0: Le dev, il est pile 17h30. Tout de suite, on retrouve le flash de Radio France Internationale.
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0: De retour sur Radio Le Dev, c'était le flash de Radio France International. Prochain rendez-vous avec l'information, ce sera tout à l'heure à partir de 18h. Vous retrouverez le flash local. Juste avant les réclames, on s'écoute Ecosmith avec Cool Kid.

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Merci d'écouter Radio Lodev, c'était les L5. Allez, direction les cinémas de la région, voir les films à l'affiche de ce mardi 6 octobre. On part tout d'abord du côté des cinémas Luteva de Lodev qui vous propose l'invasion des profanateurs de Sépulture en VO sous-titré, c'est dans quelques minutes à 18h. Histoire de la nuit, interdit aux moins de 12 ans à 20h30 ce soir. Et Fini de rire, l'humour politique au garde à vous, ça aussi c'est à 20h30. Direction le cinéma L'Araignée de Clermont-Léraud qui lui vous propose Histoire de la nuit, interdit aux moins de 12 ans toujours à 20h30 ce soir. Et Marcou, Montagne de la Nuit, à 18h30, direction Bédarieux avec le cinéma Jean-Claude Carrière de Bédarieux, qui vous propose ce mardi Garance à 20h40, Heart of the Beast avec Brad Pitt, c'est à 20h45, Histoire de la Nuit à 20h30, In Wave, c'est à 18h30 tout à l'heure, Justin le Juste à 18h30, La Vie d'une Femme, là aussi à 18h30, voilà ce que vous attend du côté des cinémas de la région. Nous, on continue avec la musique avec Lynn dans ton téléphone et Green Day sur Radio Lodev.

Merci d'écouter Radio Lodève. Tout au long de l'année, vous avez des visites guidées et commentées du château fort de Diot, édifié entre le 12e et 17e siècle. La visite est accompagnée par le propriétaire des lieux. De plus, elle est guidée par un parcours sonore qui diffuse des éléments historiques et architecturaux du monument lors du passage dans 6 stations. Il faut prévoir environ une heure. Renseignements et réservations au 07 84 32 90 30. Vous avez des visites guidées et commentées du four à chaud de la Tour sur Orbe. Des visites individuelles en groupe ou en famille, uniques en Occitanie. Venez découvrir cette usine de production de chaux du 19e siècle, récemment restaurée, protégée au titre des monuments historiques. Pour tout renseignement, là aussi, et les inscriptions, le 06 30 55 83 14. Et vous avez des visites guidées et commentées du village médiéval de Boussag sur la commune de la Tour sur Orbe tout au long de l'année. Pour tout renseignement, là, et les inscriptions, il vous faut contacter le 06 21 71 65 53. 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
2: Il est 18h.
3: Bonsoir à tous, bienvenue et merci d'écouter Radio Lodev. Il est pile à 18h tout de suite, le flash local présenté par Damien Sentès. Bonsoir Damien.
4: Bonjour Cédric, bonjour à toutes et bonjour à tous. La communauté de communes Vallée de l'Hérault invite les habitants à donner leur avis pour participer à la concertation sur l'élaboration du nouveau projet de territoire de la Vallée de l'Hérault. Les défis et les questions qui sont donc nombreux, changement climatique, vieillissement de la population, changement à venir dans les façons d'habiter, de travailler ou de se déplacer, nouvelles technologies ou encore développement de l'IA et nouveaux besoins. Ce sont les questions que la communauté de communes pose à ses habitants mais aussi à ceux qui s'en y habitent. Ont des liens forts avec le territoire parce qu'ils y travaillent, y étudient ou bien y consomment. Deux options sont donc proposées au public pour y participer. Vous pouvez partager vos idées, questions, propositions sur la plateforme web de concertation territoireentransition.ccva2040.fr ou bien venir au rendez-vous sur le terrain qui sont organisés dans les différentes communes de la vallée de l'Hérault jusqu'à la fin de ce mois d'octobre. L'agenda de ces rencontres est justement présenté sur cette même plateforme web. Le nouveau projet de territoire sera lui adopté par le conseil communautaire de la vallée de l'Hérault au premier semestre 2027. En Clermontais, les communautés de communes organisent des ateliers gratuits pour les enfants pour le savoir rouler à vélo. Tout au long de l'année, les équipes du service jeunesse et sport donnent rendez-vous aux 6-11 ans du territoire pour ces animations. Savoir rouler à vélo, c'est donc un programme d'État qui permet aux 6-11 ans de bénéficier des apprentissages nécessaires à une réelle autonomie à vélo pour l'entrée au collège jusqu'au 16 décembre prochain de 9h à 12h à chaque fois. Les mercredis matins seront donc organisés temps savoir rouler à vélo. Concernant l'agenda de ce mois d'octobre, vous retrouvez demain, ce mercredi 7 octobre, un temps savoir rouler à vélo à Nébia sur le parking du tennis. Prochaine date le mercredi prochain, le 14 octobre, cette fois-ci sur le parking de l'école Les Canailloux à Canet. Et à chaque fois au programme, ils vont apprendre à entretenir leur vélo, connaître les bonnes pratiques de conduite et de la sécurité routière ou encore parcourir un circuit balisé. C'est entièrement gratuit à chaque fois sans aucune inscription au préalable. Des travaux de rénovation en cours au tunnel du Pas de l'Escalette, compte tenu de la fragilité actuelle de la gestion technique centralisée et des risques potentiels de défaillance. L'ADIR Massif Central est contrainte d'anticiper la poursuite de travaux de rénovation et de modernisation de ses équipements, ses interventions qui concernent notamment le remplacement des automates et automates déportés nécessitent des fermetures totales du tunnel afin de garantir la sécurité des usagers, des équipes intervenantes. Les opérations se déroulent donc jusqu'au 30 octobre prochain. Elles ont débuté donc cette fin de mois de septembre sur cette A75 qui est coupée dans les deux sens de circulation à chaque fois de 22h le soir jusqu'à 5h du matin. Et pendant ces coupures, la circulation des véhicules légers, elle, est déviée par la route départementale 25, notamment via Soubesse, Saint-Étienne-de-Gourgas et Saint-Pierre-de-la-Fage. La communauté de communes Grand Orbe lance la troisième édition de son budget climat participatif intégré au plan climat du territoire. Cette opération vise à financer les projets citoyens en faveur de la transition écologique et du cadre de vie grâce à une enveloppe de 20 000 euros. L'initiative s'adresse à l'ensemble des résidents de plus de 16 ans, qu'ils se présentent à titre individuel ou collectif, comme les associations par exemple. Pour être éligibles, les dossiers doivent relever de l'intérêt général et concerner les dépenses d'investissement matériel ou d'aménagement réalisables sur le territoire. Les thématiques couverte englobe la préservation de la biodiversité, la protection de la ressource en eau, les mobilités douces, l'alimentation durable, la prévention des déchets, l'économie circulaire ou encore les énergies renouvelables ainsi que l'adaptation au changement climatique. Pour cette nouvelle édition, les habitants doivent donc déposer leur projet jusqu'au 1er février prochain. Les services de la communauté de communes et un comité de présélection vont ensuite étudier les dossiers. Enfin, du 3 mai jusqu'au 5 juillet, la population sera donc invitée à voter pour départager les projets retenus. Le ou les projets lauréats verront leur réalisation dans le courant de l'année 2027 avec l'aide et l'enveloppe financière allouée par la communauté de communes Grand Orbe.
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3: De retour sur Radio Lodev et merci Damien. Prochain rendez-vous avec l'info, ce sera tout à l'heure à partir de 18h30. Vous retrouverez le flash de Radio France International. Allez, nous pour son musique avec Vianney d'Oreille d'Étain et Olivia Rodrigo avec Drop Dead sur Radio Lodev. Excellent début de soir à tous. 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

Merci d'écouter Radio Lodève. La communauté de communes Grand Orbe et Greffe 5 vous propose une balade nocturne. Partez pour une balade nocturne à la découverte du monde de la nuit, animée par le CPE du Haut-Languedoc. Une immersion sensorielle pour explorer la vie nocturne et mieux comprendre les espèces qui l'habitent. Rendez-vous ce vendredi 9 octobre de 19h à 21h. Rendez-vous devant la mairie de Greffe 5. C'est gratuit, mais sur inscription 04 67 23 76 66. Vous avez un défilé de mode ce vendredi 9 octobre à 20h30. Rendez-vous à la Tuilerie à Bénarieux avec buvette et petite restauration sur place. Et vous avez un atelier photo ce samedi 10 octobre à 14h30 à la médiathèque Confluence de Lodève. Un atelier photo, l'instant volé par Aline Chambert, qui est artiste photographe. Capturer le rire avant, pendant et après. Ça dure environ 1h30. Il y a 6 places. Sur réservation, c'est gratuit. Alors, il faut réserver auprès de la médiathèque Confluence de Lodève au 04 11 95 04 80.

Merci d'écouter Radio Modem. C'était le tout nouveau Gaëtan Roussel avec Tout s'en va. Allez, nous on va regarder un petit peu le programme télé de ce mardi 6 octobre. On commence avec TF1 et le jeu Koh-Lanta All-Star présenté par Denis Brognard à 21h10. Sur France 2, un documentaire Après la colère. Sur France 3, La stagiaire. Sur France 4, Du théâtre, La nuit où Laurier Gaudreau s'est réveillé. Sur France 5, Poulet Mania. Sur M6, 911. Sur Arte, USA 1960-1980 à 21h. Sur Canal Plus, Ahmet. Sur LCP Débadoc, sur W9, La Grosse Rigolade, sur TMC 21h Média, sur TFX Fast and Furious 6, sur Gulli, Les Croods 2, Une Nouvelle Ère à 21h05, un film d'animation, sur C-Star Hollywood, sur TF1 Série Film Camping Paradis, sur l'équipe du football Multiplex, sur Sister, vous avez Les Dents Pipi et Oli à 21h10, sur RMC Story Alcatraz, La Prison de l'Enfer, et sur RMC Découverte, Les Routiers, Profession Chauffeur poids lourd. Voilà ce qui vous attend ce soir du côté de la Téloche. Nous on continue avec Ariana Grande sur du Modem.

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0: 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Il est pile 18h30. Tout de suite, on retrouve le flash de Radio France Internationale.
1: L'actualité internationale, c'est en compagnie de Candice Mazotomazic. Bonjour Candice.
2: Bonjour Namoury et bonjour à toutes et à tous. La campagne est donc lancée en Espagne, moins de 2 mois pour convaincre et tenter d'obtenir une majorité au Parlement. C'est le pari que s'est lancé Pedro Sanchez qui a annoncé hier la convocation d'élections législatives anticipées le 29 novembre prochain. Décision prise en pleine crise du logement et qui n'est pas sans satisfaire la droite. Plusieurs formations données favorites dans les derniers sondages entendent bien profiter de ce scrutin pour mettre fin au pouvoir du gouvernement de gauche. À Madrid, la correspondance de François Musso.
3: Les droites espagnoles se sentent le vent en poupe. Après 8 années consécutives au pouvoir du socialiste Pedro Sanchez, elles sont persuadées qu'elles peuvent le battre lors des législatives du 29 novembre. Ces partis de droite haïssent le chef du gouvernement sortant depuis longtemps. C'est pourquoi, aux yeux d'Alberto Núñez Feijóo, le chef de l'opposition, il y a là l'occasion en or de ce qu'il appelle un profond changement.
4: Il faudra choisir entre la corruption et la décence, entre la décadence et la prospérité, entre un gouvernement qui n'aspire qu'à survivre et un pays qui pense à son avenir.
3: Les sondages donnent des ailes à l'optimisme d'Alberto Núñez Feijóo, mais il ne lui assure une nette victoire que s'il fait alliance avec l'extrême droite de Vox. Quant au leader de la formation ultra, Santiago Abascal, il se réjouit encore plus du prochain scrutin, même s'il soupçonne le leader socialiste de possibles irrégularités préélectorales.
5: N'oublions pas toutes les mauvaises nouvelles pendant ces 8 années et le risque que ces mauvaises nouvelles s'aggravent si Sanchez parvient à manipuler le processus électoral.
3: Éclaboussé par les scandales de corruption, accusé de mollesse dans la crise migratoire à Ceuta, Pedro Sanchez part donc très loin d'être favori. Pour autant, même ses pires adversaires le craignent, car jusqu'ici, il a gagné tous ses paris. François Musso, Madrid RFI.
2: Depuis ce matin en France, les élèves toujours mobilisés pour exprimer leur colère face à la dégradation de leurs conditions d'études. 3 semaines après le début du mouvement, les contestataires appellent aujourd'hui à une grande journée de manifestation et la police restera à distance. C'est en tout cas ce que promet le ministre de l'Intérieur Laurent Nunez, critiqué par l'opposition et les associations pour sa gestion du maintien de l'ordre. Depuis mi-septembre, 215 élèves ont été blessés, mais pas de quoi pour autant affaiblir la mobilisation. Reportage à Lyon, dans le sud-est du pays, devant un lycée du centre-ville, avec Sarah Rodriguez.
6: En face des grilles du lycée Saint-Ju, Mathilde et Myriam, élèves de terminale, rejoignent leurs camarades mobilisés.
7: On a plein de profs manquants, on a plus d'heures de trous dans la journée que d'heures de cours, ça nous rajoute beaucoup d'heures, donc c'est compliqué.
8: Moi je trouve que c'est vraiment le fait de commencer à 8h, c'est trop tôt, on n'arrive pas à se concentrer. On a chaud aussi, on a très très chaud, donc la clim, ça serait bien.
9: On vit dans une société maintenant où il y a du réchauffement climatique, il faut le prendre en compte, quoi.
6: Elles trouvent aussi que l'État devrait revoir ses priorités.
8: Et on a l'impression qu'ils ne s'intéressent pas trop trop à nous, qu'ils nous ont un peu laissé tomber, quoi. Et c'est vraiment dommage parce qu'on est l'avenir du pays. Donc
9: moi, je trouve ça choquant qu'on se concentre sur des trucs, par exemple le voile et tout, qu'on se concentre sur ça plutôt que sur les profs, les horaires et comment améliorer la scolarité. Moi, je trouve ça assez choquant.
6: Kélissa est en première dans un lycée de Villeurbanne et comme les jeunes de Saint-Ju, elle aimerait avoir plus de temps hors des murs de son établissement.
10: Des fois, je fais du 8h-18h, j'ai le sport après, j'ai aussi mes devoirs, donc en gros, je finis super tard. Et en fait, c'est que les cours, ton sport études et après tes devoirs et c'est fini, t'as pas le temps de loisirs.
6: Pour elle, comme pour son camarade Yacine, c'est maintenant que les choses doivent changer.
10: On passe aussi aux générations futures.
11: C'est ça.
10: En fait, c'est juste pour plus tard, pour les futures personnes, parce que c'est 8h-18h qu'on va jamais réussir, surtout si c'est comme ça.
6: Et s'il le faut, ils resteront mobilisés aussi longtemps que les gilets jaunes.
2: Parole de lycéen français au micro de Sarah Rodriguez. Dans le reste de l'actualité internationale, Israël en haute vigilance face à tout scénario d'attaque du Hamas à l'occasion du 7 octobre. Avertissement du ministère de la Défense ce mardi. Le pays commémorera demain les 3 ans des massacres terroristes perpétrés par le mouvement palestinien. L'État hébreu redoute d'être pris pour cible et menace, je cite, de faire payer le prix à la population de Gaza en cas d'attaque contre ses troupes. Et un mot de football, enfin, avec cette toute première victoire de Zinedine Zidane au Stade de France hier soir. Le sélectionneur des Bleus s'est offert une large victoire, 4-1 face à la Belgique. Un match pour la 4e journée de la Ligue des Nations de football.
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0: De retour sur Radio Dev, c'était le flash de Radio France Internationale. Allez, nous on poursuit en musique juste avant les réclames avec Jérémy Frérot et Shakira et Burna Boy avec Die Die sur Radio Dev.

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Vous avez une rando vélo patrimoniale. Partez à la découverte de la vallée de l'Hérault. Venez découvrir ou redécouvrir le territoire de la vallée de l'Hérault lors d'une randonnée à vélo. Ce circuit est encadré par un professionnel et jalonné d'arrêts commentés par des médiateurs qui vous permettront de mieux connaître le territoire à travers son histoire et son patrimoine. Rendez-vous donc ce samedi 10 octobre au barrage de la Meuse à Gignac. Alors, renseignements et inscriptions auprès de l'Office de tourisme de Gignac au 04 67 57 58 83. Vous avez un rallye géologique, une brève histoire de la Terre, un voyage de 350 millions d'années sur une journée, un circuit pour découvrir une partie des plus beaux géosites du géoparc à travers une dizaine de petites promenades commentées, Diou, Col de la Merquière, l'Aliode, Salasque, Mourèze, Pic du Vissou, Carlincas. Alors rendez-vous à la place du Griffe à Octon ce samedi 10 octobre à partir de 8h30. Donc n'hésitez pas à y aller nombreux. Il faut s'inscrire, il faut envoyer un mail à bruno.salagou@gmail.com. Vous avez dans le cadre de Octobre Rose rendez-vous à Érépien, place à Étienne Pascal ce samedi 10 octobre de 9h à midi avec animation avec les pompiers de la Malou-les-Bains, geste des premiers secours par la Croix-Rouge, vente de roses, maquillage et vernis rose pour les enfants, vente de crêpes et buvettes sur place. Pour ton renseignement, le 06 77 40 43 74.

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Vous avez un vide-grenier à la base de loisirs de la Prade à Lunas-les-Châteaux. Un vide-grenier ce dimanche 11 octobre, toute la journée de 9h à 19h avec antiquités, déco, livres, jouets, vêtements. Tombola au profit des sapeurs-pompiers de Lunas. L'emplacement, il est gratuit, mais la réservation est obligatoire au 07 57 67 75 22 avec restauration et boissons sur place. Vous avez la fête de la châtaigne à Saint-Étienne d'Estréchoux ce dimanche 10 octobre à partir de 10h du matin, toute la journée avec vide-grenier, vente de châtaigne grillée, restauration sur place. Le midi, concours de pétanque à 14h, spectacle avec l'étiquette des Répiens et de 19h à 22h, apéritif musical avec une soirée dansante. Renseignements et réservations pour le repas, le 06 86 62 38 20 ou le 06 10 44 63 68. Vous avez la fête de la châtaigne et du vin à Puy-Chabon ce dimanche 11 octobre, toute la journée à partir de 10h. C'est en entrée libre avec animation, buvette et restauration, producteurs et artisans, exposition et spectacle et bien sûr châtaigne grillée. Renseignements auprès de l'association Puis Chapop au 06 47 04 34 77 et vous avez un vide-grenier ce samedi 10 octobre à Saint-Pargoire de 8h à 13h au camp de la course et au parking de la pharmacie. Inscription par SMS au 07 67 94 31 81.

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1: Il est 19h.
2: Bonjour à toutes et bonjour à tous. Blocus au lycée Joseph Vallot de Lodève ce mardi matin, à l'image de ce qui se passe partout en France. Les lycéens ont manifesté et ont organisé un blocus au sein de l'établissement. Donc Joseph Vallot, avec barrage filtrant des forces de gendarmerie avant, possibilité également de pouvoir avoir cours pour ceux qui le souhaitent. Plus de 200 lycéens présents donc devant les portes de cet établissement. On écoute justement les initiateurs de lycéens, Dimitri, élève de première, et Idriss, élève de terminale. Ils nous expliquent leurs revendications et puis comment se passe cette journée de mardi et ce blocus au lycée de Lodève.
3: Là, ça fait une semaine et demie qu'on a commencé à installer ce mouvement, quasiment deux semaines, et on ne pensait pas que ça allait prendre une ampleur énorme comme ça. Notre organisation, elle est boostée depuis le début. On est deux à le faire.
4: On a majoritairement pensé à tout.
2: Expliquez-nous déjà, alors on va revenir sur les revendications, mais finalement déjà cette journée, oui. Blocus, alors ça fait déjà quelques jours que c'est sur le plan national. Oui. Pourquoi aujourd'hui et comment ça se passe cette journée?
4: Pourquoi aujourd'hui? Parce qu'aujourd'hui il y a aussi une manifestation nationale dans toute la France, dans les plus grandes villes, par rapport à tout ce qui se passe, violence policière par rapport au blocus, etc. etc. Et on a décidé de le faire ce jour-ci majoritairement pour ça. Mais aussi pour voir un peu comment ça donnait dans les autres lycées et essayer de mieux s'organiser avec le temps, pas le faire à un jour d'intervalle de l'organisation pour essayer d'être organisé un maximum.
3: Et surtout pourquoi le mardi, c'est que le lundi, nous élèves internes, on arrive très tard avec les bus. Il y en a qui habitent à plus de 5 heures de route d'ici. Enfin, c'est vraiment dur de tout s'organiser pour arriver tôt lundi matin. C'est pour ça qu'on a fait ça maintenant. Comme ça, on a toute la nuit pour réfléchir, tout ça, à l'internat. Et tous les établissements avec nous, toute l'administration et tout. Enfin, on a eu un entretien avec le proviseur et les CPE hier après-midi, qui étaient à fond avec nous, ils soutenaient notre cause, tout ça, tout ça. Mais malheureusement, on nous a exigé de ne pas tout fermer complètement. Malheureusement, c'est un blocus, entre guillemets, parce qu'il faut qu'il y ait des entrées et sorties. Par contre, toute sortie est définitive, toute entrée est définitive, pour éviter que des élèves externes qui veuillent faire des dégâts dans le lycée entrent. Et c'était un peu notre seule condition. Voilà.
4: Mais du coup, il y a quand même des gens qui bloquent ici sur l'entrée principale, mais il y a une entrée pompier derrière qui est toujours ouverte avec deux surveillants, deux AED qui vérifient pour pas qu'il y ait des élèves externes au lycée qui rentrent. Mais du coup, là-bas, c'est encadré et on peut rentrer et sortir du lycée. Mais c'est définitif.
5: Ça veut dire qu'il y a des cours
4: Oui, il y a des cours.
2: Les revendications, du coup, vous expliquez-nous un peu le fond du problème. Vous, en tant que lycéen, pourquoi vous menez cette action?
4: On revendique majoritairement tout ce qui est manque de professeurs. Lui, par exemple, l'année dernière, n'a pas eu de prof de français pendant 6 mois, alors qu'il a eu il avait le bac de français à la fin de l'année.
5: C'est ça.
4: Il y a certaines personnes qui n'ont toujours pas de prof d'allemand depuis le début de l'année actuellement.
3: Ils n'en auront pas jusqu'à décembre.
4: L'état majoritaire de l'internat aussi, parce que majoritairement, on a soit plus d'eau chaude, soit que de l'eau chaude.
3: Les lumières aussi qui marchent une fois sur 12, enfin c'est très aléatoire. On a eu des réparations pour un tuyau d'eau qui avait fui et qui avait quasiment inondé une partie du couloir. Et on a été un peu privé d'internat pendant quasiment 3 heures. C'était jeudi dernier, il me semble, pendant les réparations, tout ça. Et l'état général de l'internat, les conditions de vie aussi dans le lycée. En soi, notre lycée, il est pas à plaindre en termes de matériel. On est vachement desservi, mais on est aussi ici en soutien aux autres lycées pour montrer qu'il faut qu'on se fasse entendre.
4: Oui, c'est ça, au collège, au lycée, tout ce qui se passe dans le monde actuellement. Ce blocus est aussi pour toutes les violences policières, bien sûr, qu'il y a eu par rapport aux autres blocus. C'est pour ça qu'on essaye de faire ça encadré et éviter un maximum tout ce qui est violence, etc. On essaye de rester pacifiste et pour l'instant, ça se passe bien.
5: Les revendications aussi nationales, je pense à Parcoursup ou d'autres.
4: Oui, exactement, exactement, Parcoursup qui reste...
3: quand même un gros problème... On bosse comme des tarés et au final on peut se faire refuser parce qu'il y a eu des gens très légèrement plus forts ou qui ont un meilleur bulletin ou quoi et on se fait priver d'avenir en soi.
2: Donc là c'est pour aujourd'hui, ça peut perdurer ou pas, vous en avez déjà décidé?
4: Ça peut perdurer.
3: Si ça se passe bien aujourd'hui sans encombre, si évidemment qu'on recommence. Parce que sur la durée on va forcément se faire entendre.
4: Demain, après-demain, tant que ça fonctionne on va continuer.
2: C'était Dimitri et Idriss, donc lycéen et initiateur de ce blocus. On donne maintenant la parole à Claude Latèbe, maire de l'Odève. Il était présent ce mardi matin devant le lycée. Il revient avec nous sur les revendications de ces lycéens et cette journée. Claude Latèbe, alors maire de l'Odève, on assiste à un blocus de la part des lycéens du lycée Joseph Vallot de l'Odève en tant que édile, premier magistrat de votre ville. Voilà. Comment vous percevez finalement cet appel des lycéens et leurs revendications?
1: Comme je leur ai dit, dès 6h30, il y avait déjà des lycéens. Je leur ai dit qu'ils avaient tout mon soutien. J'étais en accord avec leur mouvement. J'étais d'accord pour qu'ils puissent s'exprimer. Mais je leur ai bien expliqué qu'on ne pouvait pas se permettre de réclamer plus de moyens tout en ayant une position de détérioration de biens d'immobilier urbain ou de mettre du feu aux poubelles. On m'a répondu non, c'est pas le cas, c'est pacifiste. Donc je suis de tout cœur avec eux, je suis là et je leur ai exprimé, je leur ai dit que j'étais là pour eux parce que j'étais inquiet pour eux. Pourquoi? Parce que cette fameuse désinformation des réseaux sociaux qui présageait de personnes de l'extérieur qui allaient venir s'intégrer dans leurs manifestations. Donc là, je trouve que c'est bon enfant. Je suis vraiment heureux que ça se passe. Et puis, je tiens à remercier très sincèrement les forces de l'ordre qui ont su à la fois s'intégrer dans cette manifestation et être auprès des lycéens pour encadrer ce mouvement. Oui,
2: parce que derrière, ils ont des vraies revendications.
1: Ben oui, effectivement. Alors, je vais le dire pour l'Odève, des vraies revendications, je dirais non. Je dirais non, parce qu'ils ont tout ce qu'il faut. Ils ont un outil de travail, un lycée qui est magnifique, il est neuf, il a tout ce qu'il faut, ils ont vraiment tout ce qu'il faut. Que ce soit lycée, que ce soit équipement à la ville. Après, bien sûr, vous le savez tous, c'est un mouvement national, donc ils prêtent à vouloir manifester et s'associer au mouvement national.
2: C'était Claude Latèbe, maire de l'Odève. On donne la parole à présent à Fadela Benamarkoli, la conseillère régionale et l'Odévoise qui était elle aussi présente en soutien aux lycéens et pour voir comment se déroule cette journée. Fadela Benamarkoli, alors conseillère régionale, on voit des blocus partout en France. C'est le cas en Occitanie, c'est le cas localement à l'Odève. Vous, quel regard vous portez sur ces revendications des jeunes depuis quelques jours?
6: Alors moi je porte un regard bienveillant sur leur demande. Je comprends que cette jeunesse en ait marre de ne pas être entendue et de ne pas être écoutée. Les élèves, en tous les cas les lycéens là, qui manifestent, sont pour avoir leurs revendications, elles sont très simples. Ils veulent plus de cours que les heures qui ne sont pas remplacées le soir et plus de profs. Voilà. Et moi bien entendu je suis totalement en accord avec ces revendications. Il faut qu'il y ait une égalité des conditions. Et je dis bien des conditions et pas des chances. Voilà, ça c'est, il me semble que c'est très important. Maintenant, manifester, c'est un droit. Voilà, c'est un droit. Ne pas casser, c'est très important. Voilà, il faut respecter cela, il faut respecter l'établissement, la structure dans laquelle ils sont accueillis, parce que, ça va retomber sur le budget des collectivités qui sont déjà à sec et qui subissent les coupes budgétaires du gouvernement.
2: Le lycée Joseph Vallot, donc, qui a connu ce mardi un blocus avec l'idée pour les lycéens de pouvoir reconduire les prochains jours ce même blocus.

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1: De retour sur Radio Lodève, bien voilà, c'est terminé pour moi. N'oubliez pas 19h30, le Mac de Radio Lodève. Et puis moi, il ne me reste plus qu'à vous souhaiter une excellente soirée, un très bon appétit. Je vous retrouve dès demain matin à partir de 7h. On se quitte comme chaque mardi avec votre chronique littéraire Mosaïque, proposée et présentée par Christine Momo. Bonne soirée, bon appétit, surtout prenez bien soin de vous et de vos proches. À demain 7h. Ciao, ciao.

Annette regardait la nuit. Elle comprenait que, avant de venir vivre à Fridières, elle ne l'avait pas connue. La nuit de Fridières ne tombait pas. Elle montait à l'assaut. Elle prenait les maisons, les bêtes et les gens. Elle suintait de partout à la fois, s'insinuait, noyait d'encre les contours des choses, des corps, avalait les arbres, les pierres, effaçait les chemins, gommait, broyait. Les phares des voitures et le réverbère de la commune la trouaient à peine, l'effleuraient seulement, en vain. Elle était grâce de présence aveugle, qui se signalait par force craquement, crissement, feulement. La nuit avait des mains et un souffle. Elle faisait battre le volet disjoint et la porte mal fermée. Elle avait un regard sans fond qui vous prenait dans son étau par les fenêtres et ne vous lâchait pas, vous, les humains réfugiés, blottis dans les pièces éclairées des maisons dérisoires.

Au début, en juin, en juillet, tout avait été tellement nouveau dans ce pays stupéfiant sous la lumière débridée qu'Annette n'avait pas vu, pas senti, sauf un soir. Plus tard, en hiver, au plus noir de février, elle s'était souvenue du lundi de juillet où avait éclaté le seul véritable orage de ce premier été si sec et si chaud. Paul l'avait dit, vers 5 heures, ça serait sévère, il faudrait débrancher la télé. Une fois, l'autre année, on ne savait plus quelle année, les oncles avaient dû remplacer le poste.

L'orage avait été pour Annette et Eric un spectacle neuf et sauvage. Ils avaient attendu dans la pièce dévorée d'ombre, en retrait des trois fenêtres dont les vitres tremblaient. Ils avaient attendu sans rien reconnaître du pays parcouru de convulsions violentes et noyé sous une pluie brutale, épaisse, grise, horizontale. Paul était remonté de l'étable un peu plus tôt, se réjouissant de n'avoir plus d'herbes fauchées ni de récoltes d'aucune sorte à la merci des aléas météorologiques. Il avait allumé le plafonnier et raconté les folies de Lola, la chienne, que tout orage, si modeste fut-il, poussait à d'étranges extrémités. Elle était pour l'heure en bas, réfugiée et réduite à sa plus mince expression, pliée en mille sous l'évier dans le placard des produits de ménage qu'elle avait dévasté sans vergogne pour s'introduire en son tréfonds.

C'était un extrait de l'annonce de Marie-Hélène Lafont. Ce roman paraît en 2009 chez Buchet-Chastel. Marie-Hélène Lafont est une romancière et professeure agrégée, née en 1962 à Aurillac. Elle obtient de nombreux prix littéraires, dont le prix Goncourt de la Nouvelle en 2016 et le prix Renaudot en 2020. Elle est fille de paysans. Elle fait le collège et le lycée dans deux pensionnats religieux à Saint-Flour. Le Cantal est le décor de la plupart de ses romans. Elle part étudier à Paris, maîtrise de latin, capes de lettres modernes. Elle enseigne le latin, le grec au collège Saint-Exupéry en banlieue parisienne, puis à Paris, où elle vit. L'annonce fera l'objet d'un téléfilm en 2009, produit par Arte. Voici quelques-uns de ses romans. Les sources, Histoire du fils, Le soir du chien, Cézanne, Les derniers indiens. L'annonce, c'est l'histoire d'Annette qui vient du Nord, dont la vie est brisée, de son fils Éric, âgé de 11 ans, et de Paul, paysan dans le Cantal. Une petite annonce va les réunir. Deux mondes éloignés, dissemblables, vont cohabiter. Mais la croyance en une vie, en un bonheur simple, réunit ces personnages et quelques autres, hauts en couleur. Marie-Hélène Lafont nous raconte la ferme, les nuits et les matins enchanteurs et la vie qui passe inéluctablement. C'est le portrait tout en nuances d'un monde rural et qui touche à l'essentiel. J'ai aimé ce beau roman à l'écriture splendide. À vous de le découvrir. Marie-Hélène Lafont a dit: on avait peu à dire quand il fallait d'abord vivre ensemble, le matin, le soir, se toucher, s'attendre, se craindre, s'apprendre. Et c'est ça une rencontre, le moment où deux nécessités se nouent.

Annette recommencerait à conduire. Il le fallait. Elle n'avait que fort peu pratiqué le mâle exercice. Quand son père vivait encore, on avait toujours roulé dans de modestes véhicules d'occasion, dont on usait avec parcimonie, par crainte d'éventuelles défaillances qui auraient suscité d'insurmontables dépenses. Après la mort du père, Annette avait poussé en ses ultimes retranchements la voiture qui serait la dernière. Ensuite, on s'était habitué. On avait inventé des palliatifs sans jamais quémander auprès des voisins ou connaissances. On avait marché, on avait rusé de mille manières, sué sur des vélos, porté des paquets, attendu des cars poussifs et des trains buissonniers. On s'était arrangé, oubliant jusqu'au souvenir même des commodités automobiles.

Fridières, Annette renâcla devant la grosse voiture de Paul, un rien vétuste, qui inquiétait par ses dimensions généreuses et cette façon têtue qu'elle avait de déborder sans vergogne sur l'espace de la route, à la fois devant, mais aussi et surtout sur les côtés et derrière, là où le regard ne saurait se porter directement aux confins extrêmes du coffre interminable. Paul avait alors proposé sa Diane tout-terrain, dite le carrosse. Beige, antédiluvienne, humble et vouée à d'agricoles usages, fleurant bon en toute saison le grain des poules, la paille, la ficelle, la terre mouillée, le bois, la bouse, le lait et la pierre à aiguiser. La Diane historique, depuis longtemps amputée de sa banquette arrière, subit un impitoyable nettoyage et fut dotée de housses neuves. Le matin du 14 juillet, Paul dispensa une leçon inaugurale au terme de laquelle, paterne et déterminée, il confia à Annette les clés de la Diane et la médaille patinée du Saint-Christophe qui avait jadis, à l'instigation des oncles, présidé à ses propres débuts de conducteur.

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0: Les amis des orgues de Clermont-Liraud, saison musique et passion, présentent le 5e automne des chœurs, avec un concert qui aura lieu ce dimanche 11 octobre à 17h à la salle des Dominicains à Clermont-Liraud. Ce concert sera présenté par le chœur symphonique de Montpellier. Pour nous parler de ce concert, nous sommes avec Françoise Cardonnet, qui est la présidente des Amis des orgues de Clermont-Liraud. Bonjour Françoise et bienvenue.
1: Bonjour Anne, merci de me recevoir.
0: Avec plaisir. Donc, comme d'habitude, on t'accueille pour que tu nous parles des concerts que les Amis des orgues proposent. Mm-hmm. Alors, un nouveau concert pour ce 11 octobre, dans le cadre de l'automne des chœurs, le 5e édition.
1: Oui, donc, le 5e.
0: Alors, l'automne des chœurs, un petit peu son histoire.
1: Ben, son histoire, c'est que lorsque j'ai repris l'association en 2022, nous avons reçu déjà le chœur symphonique et Michel Piquemal, le grand chef, plusieurs fois victoire de la musique quand même, hein, qui était aussi un immense baryton quand il était jeune, m'a dit, mais regarde, tu fais 3 concerts de chœur en automne, appelle ça l'automne des chœurs, le public aime beaucoup, des festivals qui reviennent. Donc c'est un mini festival qui a lieu en automne chaque année, l'automne des chœurs.
0: Voilà, donc on va présenter le concert. Un chœur, c'est quoi si on devait le...
1: Ah ben un chœur, ce sont des ça peut être que des femmes, mais en l'occurrence ici, c'est un chœur mixte, c'est-à-dire 4 pupitres, 4 voix différentes. Il y a les voix aiguës de femmes, ce sont les sopranos, les voix plus graves de femmes, les altis, et chez les hommes, il y a les ténors et les basses, qui chante donc à 4 voix différentes, ce qui fait une harmonie magnifique. Les chœurs, c'est toujours extraordinaire et il faut écouter en direct. Venez écouter la musique en direct.
0: Donc le chœur symphonique de Montpellier, avec qui au programme de ce concert?
1: Alors, dirigé au programme de ce concert, nous avons la joie d'entendre une œuvre qui n'est pas souvent donnée. C'est le Lobgesang, c'est-à-dire le chant de louange de Fanny Mendelssohn. Je vous en parlerai un petit peu plus tout à l'heure si vous voulez. Le Gloria de Poulenc, qui est un peu plus moderne puisque Francis Poulenc est mort en 1963. Et le Te Deum d'Anton Dvorak, dont on connaît la fameuse symphonie du Nouveau Monde. Donc une œuvre très romantique dont je vais aussi vous parler un petit peu.
0: Le choix justement des œuvres qui sont présentées, c'est un choix de l'association ou c'est
1: non,
0: ce sont les musiciens, c'est Michel Piquemal
1: c'est, voilà, c'est ça, c'est Michel Piquemal qui dirige, qui a eu envie de diriger ces œuvres-là. Mmh. Alors c'est un panel très intéressant puisque on part du grand romantisme avec Fanny et puis un romantisme un petit peu à la fin du romantisme, hein, quand même, puisque le romantisme, c'est le 19e, et Dvorak est mort en 1904, et puis une œuvre du 20e siècle avec Poulenc, donc un concert très intéressant, je crois.
0: Alors, on a dit que ce chœur symphonique de Montpellier était dirigé par Michel Piquemal, avec des solistes qui seront présents, et puis un pianiste.
1: C'est ça. Alors les solistes, en particulier Anaïs Constant, sont des très grands solistes. Je pense que c'est une étoile montante.
0: Une soprano.
1: Une soprano, oui, qui est merveilleuse. Vous pouvez regarder sur YouTube Anaïs Constant. Je pense que nous ne pourrons plus nous l'offrir dans le futur. Et puis un très très bon baryton aussi. Vous pouvez lui aussi regarder ou venir sur notre site. Hein. Jean-Christophe Fillol. D'autant plus que le Te Deum de Dvorak a des accents vraiment verdiens d'opéra. Hein. Ne vous attendez pas à avoir que des œuvres un petit peu mièvres. Ça remue.
0: On va en écouter des extraits tout à l'heure. Et au piano, du coup, Sacha Stefanovic
1: est un très grand artiste qui n'a pas pu aller à l'âge de 19 ans au concours Chopin parce que politiquement, il était dans un pays où on lui a interdit d'aller en Pologne. Et donc, pour préparer ce concours, il jouait tout Chopin par cœur. Voilà, donc c'est un grand pianiste.
0: Ok, donc un beau programme. On va en parler justement de ce programme avec trois heures dont on a parlé il y a quelques instants. On va écouter aussi des extraits.
1: Alors ça va démarrer par la cantate Lobgesang, dont je vous l'ai dit, un hommage. Il ne faut pas avoir peur de ce concert. C'est en fait, c'est un hommage à Dieu. Hein, des chants de louange, on va dire, qui sont souvent très très gais. Alors Fanny Mendelssohn est une femme. Quand elle s'est mariée, elle s'est appelée Enzel. C'était la sœur du grand Félix Mendelssohn, mais tout aussi douée que son frère, une grande compositrice, une grande pianiste. Beaucoup de ses œuvres sont méconnues à tort, mais sont de plus en plus jouées parce qu'on se rend compte à quel point cette femme est extraordinaire. Et puis, vous le savez, les compositrices n'étaient pas connues. On ne parlait toujours que des hommes jusqu'à il n'y a guère. Voilà, cette cantate, Lobgesang, a été composée en 1831 et elle est construite sur des textes essentiellement bibliques. Hymne de louange, on peut traduire donc le titre. Il y a plusieurs chœurs. Je vous propose d'écouter des extraits de Meine Seele ist still zu Gott. Ça veut dire, c'est une cantate en allemand, hein. Elle était de Leipzig, elle était allemande. Mon âme se repose en Dieu. Donc, une partie, autant la fin est assez triomphale, autant là, voilà, on a accès à quelque chose de calme qui nous rappelle la confiance que peuvent avoir les croyants en Dieu. Mon âme se repose en Dieu.

0: extrait.
1: Oui, vous avez pu entendre les voix d'hommes et de femmes qui se répondaient, hein, voilà.
0: Ensuite, la deuxième œuvre qui sera donc jouée ce jour-là, le dimanche 11 octobre.
1: C'est le Gloria de Poulenc. Alors Poulenc, comme je vous l'ai dit, est mort en 1963, donc il n'y a pas si longtemps que ça. Il a écrit cette œuvre il a terminé en 1960. C'est un compositeur qui a énormément fréquenté très jeune les milieux littéraires d'avant-garde. Il côtoie Jean Cocteau, Guillaume Apollinaire et Max Jacob, Paul Éluard, et il met nombreux de ses textes en musique. Il fait partie d'un groupe qui s'appelle le groupe des Six, avec en particulier Germaine Taillefer, encore une femme. Et ce groupe se veut être une réaction contre le romantisme et le wagnérisme, donc on n'est pas là dans Dvorak, mais aussi contre l'impressionnisme de Debussy. Parallèlement à des œuvres profanes, un sentiment religieux va naître chez lui, et notamment à travers les litanies à la Vierge Noire de Rocamadour. De fait, il a eu une espèce de révélation en Rocamadour. Je ne sais pas si vous y êtes allé, cette Vierge Noire l'a beaucoup interpellé. Et à partir de ce moment-là, il a été croyant, il a eu une espèce de foi. Et son Gloria, dont nous allons entendre un extrait, est pour soprano solo et chœur mixte, comme je vous ai expliqué, hommes et femmes. Il a été créé à Boston par Charles Munch et à Paris par Georges Prêtre en 61. Il est composé de 6 mouvements, Gloria bien sûr, et le deuxième, je vais vous faire écouter des petits extraits, c'est le Laudamusté. Ça veut dire nous te louons, hein, mon Seigneur, nous te louons, nous te bénissons, nous t'adorons. Alors vous allez voir à quel point il y a une espèce de frénésie et de joie qu'il a voulu, il n'a pas voulu d'œuvre romantique, un peu géniarde, quelque chose de très gai, de très époustouflant. Laudamus te.

0: Un cri vers Dieu.
1: Ça, c'est le deuxième œuvre qui sera jouée. Et puis la troisième.
0: Bah, c'est le Te Deum de Dvorak. Alors, on retourne là vers le romantisme un peu tardif, puisque Dvorak est né en 1841 et mort en 1904. Alors, il est, effectivement, romantisme tardif, compositeur tchèque, qui était né en Bohême. Il est reconnu pour avoir intégré des traditions populaires tchèques dans les formes symphoniques. Et ensuite, il a été en Amérique. Et c'est là qu'il a écrit sa fameuse symphonie numéro 9 du Nouveau Monde, dans laquelle il intègre là aussi des musiques du pays, comme quand il était chez lui en Bohême. Par exemple, vous avez un peu des Indiens dans la symphonie du Nouveau Monde.

western, voilà. Il a aussi écrit le Quatuor américain. Son passage à New York comme directeur du Conservatoire national a marqué très fortement l'histoire musicale américaine. Comme je vous l'ai dit, il a encouragé l'utilisation des spirituals, des Negro spirituals. Hein, il n'a pas effacé, au contraire, la tradition américaine et des mélodies indigènes pour créer une identité musicale nationale. Sa vision de la religion était profondément humaniste. Il préférait exalter la joie simple du croyant à la glorification du dogme et de l'Église. C'est dans cet esprit qu'il composa son Te Deum, débordant profondément d'optimisme et très loin de la gravité des compositeurs allemands qui étaient programmés dans les théâtres américains à l'époque. Il a bouleversé, si vous voulez, la musique en Amérique. Ce Te Deum avait tout de l'hymne fédérateur dont le pays avait besoin après les affres de la guerre de sécession et l'épopée de la conquête de l'Ouest. Il comporte quatre mouvements. Te Deum, hein, Laudamus, nous te louons, toi Dieu. Je vous propose un extrait du deuxième mouvement, Tu res glorie. Toi, le roi de gloire, Jésus. Hein. Alors bon, nous n'avons pas le temps de passer tous les extraits. Il y a en particulier des solos de soprano et de baryton qui sont carrément des airs d'opéra. Quoi. C'est pas du tout noir, ni c'est vraiment. Et ça finit à la Verdi avec un cœur passionnant de joie. Donc un petit extrait de Toi, roi de gloire, où vous allez entendre une petite fugue. Alors, je vous en avais parlé un petit peu. Vous connaissez tous Frère Jacques, où les voix se répondent en décalage pour reprendre le même air. Mais une fugue, c'est la même chose, un petit peu plus compliqué. Les différentes voix d'hommes et de femmes se répondent comme ça, en décalage. Et c'est une forme musicale très, très, très belle qui ouvre l'espace.

0: ça a beaucoup de gueule. C'est une grande œuvre.
1: Alors voilà, donc présenter les trois œuvres qui seront jouées ce dimanche 11 octobre à 17h à la salle des Dominicains à Clermont-Lyraud. Donc tous les auditeurs sont invités à venir écouter de la musique classique. Hein. Ça s'écoute.
0: Mais il faut pas avoir peur de la musique classique. Vous en écoutez tous les jours. En particulier à travers la publicité, j'entends sans arrêt le Requiem de Fauré et des tas d'œuvres dites classiques. D'ailleurs, classique, ça veut rien dire. Le classique, pour des historiens de la musique, c'est juste entre la mort de Bach et le début du 19e. Donc, c'est 50 ans de 1750 à 1801. Mais bon, voilà, on appelle généralement tout ce qui n'est pas jazz, ni pop, ni... Voilà, n'ayez pas peur, et surtout la musique s'écoute en direct. Franchement, l'émotion des vibrations et surtout des voix, c'est quelque chose d'inoubliable.
1: Donc c'est ouvert à tous, hein, jeunes, moins jeunes, venez écouter de la musique dite classique.
0: Oui, alors ce que je voulais vous dire aussi rapidement, c'est que les mêmes concerts à Montpellier, ils sont à 25 euros. Nous, on essaie d'avoir des prix préférentiels, puisque c'est 17 euros le prix le plus cher. Si vous réservez par Hello Asso, d'ailleurs ça nous arrange parce que il y a un peu la queue ou à la billetterie, par Hello Asso c'est encore moins cher. Pour les adhérents, c'est 12 euros. Si vous venez en groupe, en particulier si vous faites partie d'un chœur ou vous vous regroupez à plusieurs, à 5, c'est 12 euros ou plus. Avec plaisir, quand nous vous recevrons. Et puis c'est 5 euros pour les demandeurs d'emploi, pour les étudiants. Si vraiment vous êtes fauché, on discute, et puis c'est aussi 5 euros.
1: Il y a des solutions.
0: Il y a toujours des solutions. L'important, c'est d'écouter la musique. Et surtout, c'est gratuit pour les moins de 18 ans. Donc venez avec vos enfants, habituez-les à venir écouter en direct de la musique.
1: Un numéro de téléphone peut-être, s'il
0: Alors,
1: faut.
0: Oui, le numéro de téléphone, c'est le 07 83 56 77 06. 07 83 56 77 06. Informations et contacts www.musiquesetpassions.fr. contact@musiquesetpassions.fr.
1: Voilà, donc le concert, c'est dimanche 11 octobre à 17h à la salle des Dominicains à Clermont-Lyraud, le chœur symphonique de Montpellier, dirigé par Michel Piquemal à Clermont-Lyraud. Donc c'est à ne pas manquer. Merci Françoise.
0: Merci,
1: et peut-être
0: Anne.
1: Le prochain, le concert suivant, on peut en dire deux mots?
0: Oui, très
1: ça
0: rapidement.
1: Ça sera pour le mois de novembre, c'est ça?
0: Oui, c'est pour le dimanche 15 novembre, toujours pareil à 17h, salle des Dominicains. Nous faisons venir un chœur ukrainien, dirigé par un chef ukrainien qui est réfugié à Montpellier. C'est un très très beau chœur qui s'appelle le Nouveau Chœur, qui va interpréter des œuvres de musique orthodoxe et des chants ukrainiens a cappella, c'est-à-dire sans accompagnement, juste les voix.
1: On aura l'occasion d'en reparler.
0: Oui.
1: Merci beaucoup, Françoise.
0: Merci beaucoup.
1: Françoise
0: Cardoni, Radio Lodève,
1: la présidente des Amis des Orgues de Clermont-Lyraud.

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1: Il est 23h.

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attaque attention à la surconsommation. Irresponsable à ses yeux et dangereusement futile, il a d'ailleurs téléchargé sur son iPhone l'application qui s'appelle e-assistant contre les achats

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1: Il est une heure.

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1: Il est 2h.